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5: Au Parlement bruxellois, on joue à qui est-ce. Depuis 24 heures, les députés sont en émoi après les révélations du procureur du roi. Un député lui aurait demandé de faire sortir un de ses proches de prison. Jordan Bardella aurait tenu des propos antisémites et complotistes quand il était plus jeune. Le président du RN est visé par des révélations du site Mediapart alors que son parti n'a jamais été aussi proche du pouvoir en France. Ça fait tâche. Ce n'était toujours pas la bonne. La Belgique a perdu hier contre la France en Ligue des Nations. C'est la 6e défaite d'affilée face aux Bleus. Une grosse déception pour les Diables Rouges. Bonjour à toutes et tous. Une anecdote lâchée lors d'une conférence qui retourne le Parlement bruxellois depuis 24 heures. Le parquet a précisé hier soir qu'aucune infraction pénale n'avait été commise par le député mystère ciblé par le procureur du roi, Julien Moinil. Pas d'infraction pénale, mais toujours un certain malaise. Katharina Le Thor, la semaine dernière, le procureur du roi a en fait accusé un parlementaire de lui avoir demandé de faire libérer un détenu.
6: Un parlementaire dont Julien Moinil continue de taire le nom. Résultat, tout le monde se questionne, partout. Toutes les formations politiques se demandent si c'est au sein de leur parti qu'une faute a été commise. Alain Deneff, député bruxellois Les Engagés.
7: Il y a une suspicion potentielle que ce soit n'importe qui dans le Parlement bruxellois. Et je pense que ce discrédit, le Parlement bruxellois n'en a vraiment pas besoin.
6: Depuis cette interview donnée par le procureur du roi au journal Le Soir à l'occasion d'une conférence, plusieurs représentants politiques réclament des clarifications. Car cette accusation jette le soupçon sur l'ensemble des députés, le président et maire du Parlement bruxellois, Bertin Mampaka.
8: J'espère que d'abord il va aller voir son chef de groupe, n'est-ce pas, pour expliquer les circonstances. Une faute avouée, je ne dis pas l'état moitié pardonné, mais enfin quand même, ça pourrait enlever les discrédits sur les 89 députés qui sont pour la plupart des gens brillants.
6: Et vu les réactions en chaîne, le parquet s'est fendu d'une communication. Non, les faits évoqués ne constituent pas une infraction pénale en soi, parce que la demande n'est assortie d'aucune promesse, offre ou avantage. Mais il n'empêche, en matière de séparation des pouvoirs, la démarche pose question. Le procureur a fait remonter l'incident jusqu'à la commission de déontologie du Parlement, dont il est le président.
5: Merci Katharina pour les explications. Et donc le mystère reste entier. Les chefs de groupe sont attendus au Parlement ce matin. Marathon budgétaire chaotique en Flandre. Après un week-end de discussions, le ministre-président flamand Matthias Diependal espérait présenter un accord sur le budget au Parlement flamand hier. Environ 2 milliards d'économies à réaliser pour 2027 en Flandre. Mais les discussions ont été mises sur pause hier après deux malaises. Celui de la ministre CDNV Hilde Krevits. Et puis celui du chef de cabinet des socialistes flamands de Voreuth. Les négociations devraient reprendre aujourd'hui. Selon Matthias Diependal, les différents partis étaient très proches de trouver un accord. Le ministre-président flamand a reporté sa déclaration de septembre à demain, normalement. Mangez-vous du cheval sans le savoir? Selon l'association de protection des animaux, Gaïa, certaines friteries serviraient de la viande de cheval à leurs clients. Parmi les 25 établissements testés par l'association, les trois quarts proposaient des fricadelles, boulettes et autres hamburgers qui contenaient de la viande de cheval. Les consommateurs l'ignorent souvent. Mais est-ce que cela vous pose réellement problème? C'est plutôt ça la question, Sylvia Facinelli.
9: Oui, car en soi, il n'y a rien d'illégal à proposer du cheval à la consommation. Il existe d'ailleurs encore des boucheries chevalines en Belgique. Mais cette consommation choisie est marginale. Ici, l'association Gaïa veut montrer au grand public qu'il mange peut-être du cheval sans en avoir vraiment conscience, avec l'idée de soulever un débat sur cette consommation elle-même. Faut-il encore manger du cheval? Écoutez Sébastien De Jong de Gaïa.
10: La demande de Gaïa, elle porte essentiellement sur une interdiction d'abattage et de commercialisation de viande de cheval, comme c'est le cas notamment en Grèce, par exemple. Et donc, c'est vraiment que le politique légifère pour qu'on ne retrouve plus de cheval dans nos assiettes. Il faut que le cheval, qui est un animal de compagnie, reste un animal de compagnie.
9: Autre avis du côté de la Fédération belge de la viande qui ne voit pas pourquoi on ferait une différence entre le cheval et la vache par exemple, vu que ce sont tous deux des animaux dotés de sensibilité. Ne pas consommer nos chevaux, ne serait-ce pas une forme de gaspillage finalement, interroge Cédric Charon pour la Fédération.
3: Je pense qu'il faut savoir que chaque année, il y a environ 3000 tonnes de viande chevaline qui est détruite. C'est énorme, surtout pour une source de viande qui est aussi bonne au niveau nutritif et puis aussi moins chère.
9: En tonnes, chez nous, les chevaux représentent 0,03% du total des abattages d'animaux pour la consommation.
5: Et donc en Belgique, les chevaux ne sont pas élevés spécifiquement pour la consommation, mais l'année dernière, 1662 équidés ont été abattus en Belgique pour finir dans nos assiettes. La même année, on a abattu 750 000 bovins et 9,5 millions de porcs, une petite proportion donc pour un vaste débat. Des propos antisémites et complotistes attribués à Jordan Bardella par le site d'investigation Mediapart. Le président du Rassemblement National dénonce des faux grossiers. Le site d'information en ligne publie en fait des propos tirés de correspondances privées qu'aurait tenu Jordan Bardella durant l'été 2013. Il n'avait alors que 18 ans et venait d'adhérer au Front National à l'époque. Jordan Bardella a réagi. Le président du parti d'extrême droite conteste ces accusations. Il parle de propos délirants et antisémites qu'il aurait prétendument tenus alors qu'il était mineur. Le responsable du pôle enquête de Mediapart, Fabrice Arfi, l'assure, l'enquête est très sérieuse.
11: Bien entendu que nous avons de quoi démontrer à la fois la qualité de l'enquête, l'authentification des propos écrits que nous attribuons à Jordan Bardella, la manière dont nous avons pu vérifier à la fois d'un point de vue technique et de contenu. Et donc on peut se poser la question de savoir si c'est une erreur de jeunesse, qui serait une question légitime évidemment, mais on peut voir que au regard de la déclaration de l'an dernier, donc c'est très récent, de Monsieur Bardella qui considérait que Jean-Marie Le Pen n'était pas antisémite prend tout son sens aujourd'hui. Je suis vraiment convaincu que l'enquête d'Antoine Rouget et d'Alexandre Berthaud est de nature à remplacer le mot dédiabolisation par un mot qui me paraît plus juste, qui est celui de la dissimulation. On savait qu'il y avait des brebis galeuses au sein du RN. Il semblerait que Mediapart ait découvert le berger.
5: Et Marine Le Pen, la candidate du parti à la présidentielle, elle domine actuellement les sondages. Elle présente Jordan Bardella comme son futur Premier ministre en cas de victoire. Jordan Bardella a annoncé hier porter plainte en diffamation contre Mediapart. Fin heureuse pour Marie-Carmen Abascal. Cette retraitée espagnole a pu réintégrer son appartement. La dame de 87 ans avait été expulsée de son logement à Madrid, où elle vivait depuis 70 ans, car la société immobilière propriétaire du bien voulait quasiment tripler son loyer pour atteindre 2650 euros par mois. Des manifestations avaient alors éclaté dans tout le pays pour protester contre la crise du logement. Un accord a finalement été trouvé. Marie-Carmen peut retourner vivre chez elle et elle paiera le même loyer qu'auparavant. Deux mois après, le méga-feu en Gironde, enfin déclaré comme éteint. Les flammes ont ravagé 42 000 hectares cet été. Plus de 220 000 personnes avaient dû fuir leur logement. Cet incendie géant est le plus vaste depuis les années 50 en France. Et puis en football, la France reste la bête noire des Diables Rouges. La Belgique s'est à nouveau inclinée contre les Bleus hier soir pour leur deuxième match en Ligue des Nations. 0-1 avec un but signé Michael Olise dans les dernières minutes de la rencontre. C'est la sixième défaite d'affilée des Diables contre la France. Et pourtant, la Belgique a eu plusieurs occasions de marquer. La déception est donc grande pour les joueurs de Marc Van Bommel, le capitaine Yuri Tielemans.
12: Oh, aujourd'hui, la différence, on n'arrive pas à marquer. Je pense on fait une entame de match très positive. On va de l'avant, on se crée des occasions. Et malheureusement, on n'arrive pas à avoir ce brin de chance pour marquer le but et terminer une des occasions qu'on a. Après, voilà, c'est une équipe, ils ont beaucoup de qualité aussi. Mais on sentait qu'il y avait quand même des espaces qu'on pouvait les déjouer par moment. Donc voilà, on est déçus pour ça.
5: Allez, séance de rattrapage lundi pour le prochain France-Belgique, toujours en Ligue des Nations. Avant ça, les Diables affrontent la Turquie vendredi à Sclessin. Voilà pour les infos et belle journée.
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13: Mélanie Pousseur, bonjour à toutes et tous. Ce matin, c'est un ciel voilé qui nous attend en toute région. Une ambiance localement brumeuse dans l'Est. Et puis en seconde partie de matinée, même programme avec tout de même des nuages peut-être un peu plus consistants sur les Fagnes. Côté température, ça va rapidement grimper. On attend d'ici 11h de 18 à 22 degrés sur l'ensemble du pays. Cet après-midi, le voile de cirrus sera de plus en plus fin, ce qui permettra au soleil de s'imposer plus facilement, plus généreusement. Il y aura quelques cumulus un peu plus joufflus sur l'Est du pays, mais l'ambiance restera lumineuse. Là aussi, focus aussi sur les maxima. Chaleur remarquable pour un 29 septembre puisqu'on attend des maxima entre 23 et 29 degrés.
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4: 7h09, soyez les bienvenus dans la grande matinée. Content de vous retrouver ce matin. Nous sommes mardi, nous parlerons donc de théâtre à 7h30 avec François Caudron. Mais on va commencer votre journée en 1908, précisément avec Erne Dorniani, le compositeur hongrois, et sa pantomime en trois actes, le voile de Pierrette. On va en écouter pour se réveiller la valse des noces.

Matthias Bamert dirigeait le BBC Philharmonique dans La valse des noces qui a accompagné votre réveil. Elle est issue du Voile de Pierrette, pantomime du compositeur hongrois Erno Dorniani. Revenons à un clavier simple à 7h16 grâce à la musique de Domenico Scarlatti. Alexandre Tarot est au piano.

Et voilà pour ce cantabile issu de cette sonate pour le clavier de Domenico Scarlatti. C'était le pianiste français Alexandre Tarot. Avant de parler de théâtre avec François Caudron à 7h30, je vous propose la musique symphonique du compositeur bohémien Johann Wenzel Kalivoda, qui a vécu au 19e siècle, puisqu'il était né en 1801 tout juste. Très tôt, dès l'âge de 14 ans, on lui reconnaît un grand talent pour la composition. En voici la preuve avec le rondo de sa troisième symphonie. C'est l'Orchestre symphonique de Hambourg qui nous régale.

0: Le rondo final de la troisième symphonie de Johann Wenzel Kalivoda, c'était l'orchestre symphonique de Hambourg. Nous étions en Bohème. 7h30, François Caudron est arrivé. Bonjour François.
1: J'ai vu la lumière. Bonjour Clément.
0: Et vous êtes entré. On va jeter un œil sur l'actualité de nos scènes. Un spectacle d'Anne-Cécile Vandalem et Joël Sambi ouvre la saison du Théâtre National à Bruxelles. Son titre, La Fête.
1: Oui, et autant prévenir, c'est un spectacle tout en tension. La Fête, c'est une fiction, oui, mais cette fiction, elle part d'un fait survenu en 2018. Et ce dont on parle, c'est de la mort d'un jeune homme. Il s'appelait Sanda Dia, il avait 20 ans, il était étudiant belgo-sénégalais à l'Université catholique de Louvain, et il est mort lors d'un baptême étudiant, un baptême particulièrement violent. Il essayait d'intégrer un club huppé, un cercle fermé fréquenté par la jeunesse dorée flamande. Et suite au décès, un procès a lieu, le verdict tombe en 2023 en appel, 18 prévenus écopent de peines légères d'intérêt général. Anne-Cécile Vandalem, qui est metteuse en scène, assiste à ce procès et elle s'empare de cette histoire et elle l'emmène un petit peu plus loin dans la fiction.
0: Le spectacle prend la forme d'un huis clos.
1: Oui, dans le procès, on peut le rappeler, en 2023, la possibilité d'une rencontre entre les familles avait été évoquée par la défense sans jamais avoir lieu. Anne-Cécile Vandalem les prend au mot, elle imagine une rencontre entre la famille de la victime et la famille de l'un des 18 accusés. Sur scène, cette rencontre a donc lieu dans la fiction, dans un salon en bord de mer, les noms sont modifiés, les acteurs et les actrices jouent sur scène leur propre rôle et le rôle des personnages qu'ils sont censés incarner. Et bien sûr, ils s'interrogent. Le spectacle va mettre en lumière plusieurs forces invisibles, les luttes de classe, la violence des privilèges et le racisme rampant et systémique. Anne-Cécile Vandalem a coécrit ce spectacle avec Joël Sambi. Elle est également au jeu et à la mise en scène.
2: Mon idée n'a jamais été de rejouer le procès ou de réouvrir l'affaire, on va dire, mais plutôt d'essayer de voir dans quelle mesure est-ce que la fiction ne peut pas essayer justement d'en prendre en charge toute une série de choses que le procès ne pouvait pas prendre en charge. Notamment toute la question du racisme, puisqu'en fait la question du racisme, elle a été très vite éludée.
3: Dans le procès ?
2: Dans le procès, oui, bien sûr. Et donc la dimension en fait raciale, systémique de ces violences, pour moi c'était très important de pouvoir les interroger à travers une fiction, c'est-à-dire en projetant quelque chose qui n'a pas eu lieu, qui est totalement invraisemblable, mais qui pourtant a été utilisé tout au long du procès comme une forme d'argument. Les accusés et leurs parents non seulement étaient convaincus qu'ils n'avaient aucune responsabilité, c'est-à-dire qu'il n'y avait, c'était un accident, mais que si il s'asseyait à la table avec les parents de Sanda Dia, ben ceux-ci comprendraient à quel point en fait tout ceci n'avait était un malheureux accident et comme si par magie tout allait se résoudre en fait en s'asseyant autour d'une table.
3: Alors vous imaginez cette rencontre, on passe très vite du côté de la fiction, cette rencontre elle vire à la confrontation. Il n'y a pas de terrain possible. En tout cas, pas dans la fiction.
2: Voilà, le théâtre ne voulait pas montrer de terrain possible aujourd'hui parce que d'abord, avant de pouvoir penser à un terrain possible de rencontre ou de réconciliation, il faut d'abord pouvoir montrer les blessures, celles-là qui n'ont pas été montrées. Donc c'est vraiment une première étape. On n'a pas choisi de faire un espace de réconciliation. Au contraire, on a choisi un espace, comme on dit, oui, d'ouverture en fait, de ces blessures et de montrer tout ce qui n'a pas été montré. Et ensuite, si on est capable de les regarder, de les nommer et d'en prendre la responsabilité, peut-être qu'un jour, une réconciliation est possible, ou une rencontre, on va dire, est possible. Oui.
1: Et le spectacle est largement salué, il faut le dire, il est porté par une très très belle distribution. Et c'est vrai, il a l'avantage de mettre en lumière des blessures invisibles, une réalité que beaucoup préfèrent ignorer et pourtant, on peut être mal à l'aise, on peut être troublé par le chemin qui est emprunté. Anne-Cécile Vandalem et Joël Sambi défendent une proposition radicale, une écriture qui ne laisse aucune place à la nuance ou au doute. Et ce que l'on peut voir sur scène, eh bien c'est un gouffre qui sépare deux familles que tout oppose et une confrontation qui n'est guidée que par la colère. Et pourtant, certaines voix n'ont pas été entendues et plus encore, le fait même de s'emparer du réel pour atteindre un tel degré de violence et de radicalité dans la fiction pose une question éthique et interroge les limites du théâtre et de la fiction. à chacun de se faire son avis.
0: Le spectacle a pour titre La Fête. Il est présenté au Théâtre National jusqu'à jeudi. Et puis du 7 au 9 octobre à Liège, les 14 et 15 octobre à Tournai. Et puis la tournée va se poursuivre au Luxembourg, à Lille, avant Gand, Nanterre, Namur en décembre. Et puis Anvers, ce sera en février 2027.
1: Le spectacle tourne et c'est un spectacle qui était attendu. On poursuit en musique. Dans ce spectacle, la musique est jouée live par le pianiste Alex Tambou. Et au moment où les acteurs passent à table, eh bien on pense, on croit reconnaître quelques notes de Robert Schumann.

0: Le premier mouvement des scènes d'enfants de Robert Schumann sous les doigts experts de Martha Argerich.
1: D'autres scènes d'enfants trouvent une issue tragique et sont disséquées sur scène au théâtre. Le spectacle a pour titre La Fête et c'est un spectacle d'Anne-Cécile Van Dalem et de Joël Sambi.
0: Et je rappelle à tous que vos chroniques, François, sont à retrouver sur RTBF Ovio. Très bonne journée à vous.
1: À très bientôt.

L'Orchestre symphonique de la radio de Cologne dans ses quelques extraits de La mariée du voleur, opéra en trois actes de Ferdinand Ries, grand ami et élève de Beethoven, et avec un opéra donc écrit en 1828. Opéra qui a connu un grand succès puisqu'on a pu l'entendre partout en Allemagne, mais aussi à Amsterdam, Paris et même à Londres. Il est 7h46 sur Musique 3, merci d'être avec nous. Voici à présent Mozart.

Et nous écoutions le menuet de la grande partita de Mozart pour instrument à vent avec les membres du Concertgebouw Orchestra. La grande matinée se poursuit à 7h51 avant le journal de 8h avec une compositrice. Elle est issue de la noblesse croate, c'est Dora Pejacevic.

0: L'allegro molto de la sonate Le Printemps de Dora Pejacevic. C'était Sylvia Wang et Boris Kuznetsov. 7h55, c'est la chronique d'Amit Faljaoui. Il sort la calculette.
1: Bonne nouvelle, vous êtes peut-être plus riche que vous ne le pensez, et je ne parle pas forcément de ce que vous avez sur votre compte en banque. Hier, toute la presse a donc relayé les nouveaux chiffres de la Banque Nationale sur le patrimoine des Belges. Et on y apprend quoi ? Ben, on y apprend que pour faire partie des 10% des ménages les plus riches du pays, il faut disposer d'un patrimoine net d'au moins 1,16 million d'euros. Et ces 10%, ben, détiennent à eux seuls un peu plus de la moitié de tout le patrimoine belge. Alors dit comme ça, on imagine évidemment quelqu'un de très aisé, avec une villa et beaucoup d'argent disponible. Et certains d'entre vous se diront sans doute qu'un million, bah, c'est tout de même une somme considérable. C'est vrai, surtout quand on sait que la moitié des ménages belges possèdent moins de 287 000 euros, bien immobilier compris. Mais ce chiffre, bah, il recouvre une réalité plus ordinaire qu'on ne le croit. Alors, suivez mon raisonnement. Imaginons un couple bruxellois d'une soixantaine d'années qui a acheté sa maison il y a 30 ans. Eh bien, selon les notaires, une maison se vend aujourd'hui en moyenne un peu plus de 600 000 euros à Bruxelles. Leur crédit est remboursé, ils ont mis de côté une épargne pension pendant toute leur carrière, ils ont quelques placements et peut-être même un petit appartement hérité de leurs parents. Sans jamais avoir eu le sentiment de rouler sur l'or, eh bien, ce couple se retrouve pourtant, sur le papier, dans le club des plus riches du pays. Et imaginons que leurs enfants, eux, ont peut-être aussi acheté une maison identique dans la même rue. Mais comme on soustrait les dettes dans ce calcul, avec près de 600 000 euros de crédit encore à rembourser, eh bien, le patrimoine net des enfants est presque nul. Pourtant, c'est la même maison, la même rue. Et pourtant, l'un des deux ménages figure parmi les plus riches du pays, tandis que l'autre ménage ne possède techniquement quasiment rien. C'est dire si ce chiffre des 10% les plus riches mesure aussi et peut-être surtout l'âge des ménages. Et cela aide aussi à comprendre pourquoi le débat sur les riches est souvent beaucoup plus compliqué qu'il n'y paraît. On mélange trop facilement ce que quelqu'un gagne et ce qu'il possède. Un cadre peut avoir un très bon salaire, mais un gros crédit et peu de patrimoine. Un retraité peut avoir une pension modeste, mais vivre dans une maison entièrement payée. Et ce retraité ne payera pas ses courses avec la valeur de sa maison, c'est une évidence. Alors, vous me direz, il faut quand même nuancer. Ce raisonnement immobilier vaut surtout pour Bruxelles et sa périphérie. Et c'est vrai qu'en Provence, en province de Liège, par exemple, une maison se vend en moyenne autour de 260 000 euros, nettement moins donc qu'à Bruxelles. Et atteindre donc le million demande alors bien plus que d'avoir simplement remboursé son crédit. Tout cela est vrai. Mais voilà, ces chiffres tombent en plein conclave budgétaire. Le gouvernement doit boucler d'ici la mi-octobre un accord sur 10 milliards d'euros d'efforts supplémentaires à l'horizon 2029. Et la taxation du capital, eh bien, elle revient sans cesse dans la discussion. Alors les uns diront que ces 10% bah, peuvent contribuer davantage. Les autres répondront que derrière eux, il n'y a pas seulement des milliardaires, mais aussi beaucoup de retraités propriétaires de leur maison. Et voilà pourquoi le débat risque d'être vif, très vif. Et voilà pourquoi beaucoup de Belges vont sans doute sortir leur calculette pour vérifier s'ils ne font pas partie, sans le savoir, de ceux qu'on appelle les riches.
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0: Il est 8h, on s'informe avec Estelle Falzone.
4: Le mystère reste entier au Parlement bruxellois depuis que le procureur du roi a raconté dans une anecdote qu'un député lui avait demandé pour faire sortir un détenu de prison. La France, bête noire de la Belgique, les Diables Rouges ne sont pas parvenus à venir à bout des Bleus hier en Ligue des Nations. Bonjour à toutes et tous, mais qui est ce fameux député bruxellois qui a appelé le procureur du roi pour lui demander s'il ne pouvait pas faire libérer un détenu? Julien Moinil a donné ce coup de fil comme exemple pour mettre en cause l'intégrité des parlementaires bruxellois, mais il n'a pas donné de nom. Cela pourrait donc être n'importe qui. La suspicion plane sur tous les députés régionaux. Drôle d'ambiance donc au Parlement bruxellois où nous emmènent Marc Ochinski et Nicolas Denefeld.
5: Lundi, 14h, les membres de la commission parlementaire aménagement du territoire sont en pleine réunion. Mais on sent que les députés laissent plutôt leurs pensées vagabonder vers la question du moment. Qui est donc ce mystérieux collègue qui aurait appelé le procureur du roi pour demander la libération d'un de ses amis? Une question que se pose également Olivier Willox, MR.
6: C'est une question que tous les groupes parlementaires, probablement depuis ce week-end, se sont posés en disant « Est-ce que c'est quelqu'un d'entre nous ? Est-ce que nous avions fait quelqu'un chez nous aurait fait une erreur ?» etc. Et effectivement, ça jette un froid et je pense que c'est peut-être un froid légitime ou salvateur.
5: Dans ce cluedo parlementaire où tout le monde cherche le coupable, Fouad Haïdar du team Fouad Haïdar est formel. En tout cas, c'est pas lui.
7: Je n'ai pas le numéro de téléphone du procureur général pour lui dire « Allô, cher ami, tu libères un tel ».
5: Ce mardi matin, réunion des chefs de groupe. Ils et elles devront décider ou non de saisir la toute nouvelle commission de déontologie. Une commission présidée justement par Julien Moinil. Mais ses pouvoirs sont limités. Même si elle identifie le fautif, tout ce qu'elle pourrait faire, ce serait lui envoyer un avertissement. Un avertissement qui ne devrait pas être rendu public.
4: Un mystère encore entier donc. Une arrestation dans le dossier Brian Etimé-Aubrigou. Un homme de 25 ans a été arrêté à Charleroi il y a une dizaine de jours. Il est suspecté d'avoir vendu de la drogue à Brian Brigou, le père, peu de temps avant sa disparition. Un mandat d'arrêt a été décerné à son encontre pour vente de stupéfiants avec la circonstance que l'infraction a provoqué la mort, ce qui signifierait que le père de Timéo, Brian, aurait succombé à une overdose. L'enquête se poursuit. Plusieurs pistes sont toujours explorées. Les corps de Brian Brigou et de son fils Timéo de 5 ans ont été retrouvés fin août à Onway. Des propos antisémites et complotistes attribués à Jordan Bardella par le site d'investigation Mediapart. Le président du Rassemblement National dénonce des faux grossiers. Le site d'information en ligne publie des propos tirés de correspondances privées qu'aurait tenues Jordan Bardella durant l'été 2013. Il n'avait alors que 18 ans et venait d'adhérer au Front National à l'époque. François-Xavier Legrand revient pour nous sur l'enquête de Mediapart.
8: Jordan Bardella aurait, selon l'enquête de Mediapart, écrit ceci entre 2013 et 2016. « Toutes les banques sont détenues par les Juifs » ou encore « Le Juif doit dominer les autres peuples, les écraser et les voler ». Fin de citation. Ces propos, Antoine Rouget, co-auteur de l'enquête à Mediapart, les a trouvés dans des mails et messages personnels de l'actuel président du RN.
9: L'enquête, elle repose sur trois niveaux, donc des documents de mails, des messages de conversation privée et des témoignages. Et évidemment, s'agissant du matériau, c'est-à-dire des documents, nous les avons authentifiés de manière indépendante.
8: L'enquête qui révèle aussi la fascination du jeune Jordan Bardella pour des figures d'extrême droite ouvertement antisémites comme Alain Soral.
9: On découvre la réalité de l'identité politique de Jordan Bardella quand il a commencé à rejoindre le Front National. Parti qu'il a rejoint d'ailleurs, explique-t-il toujours dans ses documents, en raison de cette filiation et des racines antisémites de ce parti.
8: Jordan Bardella conteste en bloc ces accusations et a immédiatement déposé une plainte pour diffamation. Devant la presse, Marine Le Pen dénonce une barbouzerie de la part de Mediapart.
10: Je n'ai aucune confiance dans Mediapart. Ce que vous me dites, je n'y crois pas. Voilà, je n'y crois pas. Du tout, je peux pas être plus clair que ça.
8: Sans aucun doute sur la véracité de leurs informations, les co-auteurs de l'enquête se disent prêts à défendre leurs révélations en justice.
4: Marine Le Pen, la candidate du parti à la présidentielle qui domine actuellement les sondages, elle présente Jordan Bardella comme son futur premier ministre en cas de victoire. Fin heureuse pour Marie-Carmen Abascal. Cette retraitée espagnole a pu réintégrer son appartement. La dame de 87 ans avait été expulsée de son logement à Madrid où elle vivait depuis 70 ans car la société immobilière propriétaire du bien voulait quasiment tripler le loyer pour atteindre 2 650 € par mois. Des manifestations avaient alors éclaté dans tout le pays pour protester contre la crise du logement. Un accord a finalement été trouvé. Marie-Carmen peut retourner vivre chez elle et elle payera le même loyer qu'auparavant. En football, ce n'était toujours pas pour cette fois. La Belgique a perdu hier contre les Bleus pour leur deuxième match de Ligue des Nations, 0-1 avec un but signé Michael Olysee dans les dernières minutes de la rencontre. C'est la sixième défaite d'affilée des Diables contre la France. Et pourtant, la Belgique a eu plusieurs occasions de marquer. La déception est donc grande, comme l'a dit Nathan Ngoy, le défenseur des Diables Rouges.
11: Très déçu parce qu'il y avait beaucoup de place. Ce soir, on a eu des opportunités. Derrière, on n'a pas su empêcher ce but à la fin, donc ouais, très déçu.
6: Qu'est-ce qui a fait la différence selon vous ?
11: Je pense qu'on doit être plus méchant à la fin du match. Je pense qu'on doit couper l'action, mais je pense qu'on doit juste marquer. On a eu les opportunités pour. Ils en ont eu aussi, il faut rester honnête, mais je pense qu'il y avait la place aujourd'hui.
6: Deux matchs avec le nouveau coach. Est-ce que vous avez déjà l'impression qu'il peut poser sa griffe, qu'il a pu poser sa griffe sur l'équipe ? Et si oui, dans quelle mesure ?
11: Bien sûr. Tout est clair, ce qu'il nous demande, c'est clair. Et je pense que ça se voit sur le terrain. On joue en équipe, on suit le plan de jeu à la perfection, donc ça nous facilite aussi sur le terrain.
4: Et le prochain France-Belgique, ce sera donc pour lundi, toujours en Ligue des Nations. Avant ça, les Diables affrontent la Turquie vendredi à Sclessin. Voilà pour les infos et belle journée.
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0: Merci Estelle, on vous retrouve à 9h.
13: Mélanie Pousseur, bonjour à toutes et tous. Le programme météo du jour, soleil et surtout chaleur, car on attend des maxima entre 23 et 29 degrés. 29 degrés attendus en Campine, 28 degrés pour la Cité Ardente, mais également pour Bruxelles, Namur, Mons, 27 degrés à Charleroi. Il fera de 23 à 24 degrés sur les hauteurs, 24 degrés à Ostende et 23 degrés sur l'extrême est du pays. Chaleur remarquable évidemment pour un 29 septembre. Côté ciel, ce sera d'abord pas mal de cirrus, des nuages de haute altitude, localement peut-être une ambiance un peu brumeuse dans l'est. En seconde partie de matinée, même programme avec tout de même des nuages un peu plus consistants sur les Fagnes. Et puis cet après-midi, le voile de cirrus sera de plus en plus fin. Le soleil s'imposera donc plus facilement. Un ciel de plus en plus bleu. Il y aura aussi quelques cumulus un peu plus joufflus sur l'est du territoire, mais l'ambiance restera lumineuse là aussi.
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0: Et à 8h07, nous poursuivons notre chemin matinal et musical en votre compagnie. Ravi de vous accompagner en ce mardi matin. À 8h30, nous parlerons art visuel avec Fabrice Cada. Et puis avant cela, au menu, je vois Karl Czerny, Gerd-Philippe Telemann aussi. Mais c'est avec le compositeur allemand Max Bruch qu'on ouvre un café à la main. Il s'inspire de thèmes populaires russes pour cette suite, écrite en 1905.

Un extrait de la suite sur les thèmes populaires russes de Max Bruch, c'était l'orchestre de la radio de Saarbrücken. Le pouvoir des images de Fabrice Cada, c'est à 8h30 précise dans un petit quart d'heure. Et avant cela, voici la Camerata de Cologne dans la musique de Georg Philipp Telemann. Merci d'être avec nous sur Musique 3.

C'était la Camerata de Cologne au pupitre de la Grande Matinée avec cette sonate en trio pour hautbois, violon et basse continue de Georg-Philipp Telemann. Poursuivons avec Karl Czerny, compositeur prolifique de l'ère romantique et qui a été surtout l'un des principaux professeurs du tout jeune Franz Liszt. Czerny qui a beaucoup composé pour le piano, son instrument bien sûr, mais aussi pour l'orchestre.

0: Et voilà le final de la 6e symphonie de Karl Czerny qui nous emmène jusqu'au pouvoir des images de Fabrice Cada. Bonjour Fabrice.
1: Bonjour Clément, bonjour à toutes et à tous.
0: Et vous nous parlez ce matin d'un dialogue entre art visuel et danse contemporaine.
1: Avec le projet Belle-Île d'Anne-Thérèse de Kersmacher et Steven Fillet, présenté ces jours-ci au Max, le musée des arts contemporains au Grand Tournu. Cela fait un moment déjà qu'Anne-Thérèse de Kersmacher imagine des projets chorégraphiques en dehors de la scène, des projets qu'elle adapte pour des musées et des centres d'art. La première fois, c'était il y a un peu plus de 10 ans au Wills à Bruxelles. Elle s'était posée à l'époque cette question, est-ce qu'une chorégraphie peut être exécutée sous forme d'exposition? Pendant 9 semaines, les danseuses et les danseurs de la compagnie Rosas avaient investi le Wills et le public était invité à déambuler librement dans les salles de cette exposition performance. Depuis, elle est passée par le MoMA à New York, la Tête Moderne à Londres. Elle a aussi présenté d'autres projets à Beaux-Arts, au Louvre, Lens ou encore dans d'autres lieux. Cette fois-ci, Anne-Thérèse de Kersmacher interprète elle-même le projet qu'elle présente au Max au Grand Tournu, un projet imaginé en étroite collaboration avec son compagnon, le peintre et sculpteur Steven Fillet.
0: On écoute Anne-Thérèse de Kersmacher.
2: C'est une collaboration entre Steven Fillet et moi-même. On a voulu partir dans un endroit qui était dans la nature. On avait reçu un grand canvas, une toile qui faisait 20 mètres sur 5. Et là, sur une falaise, sur la côte sauvage de Belle-Île, avec la mer, le vent, le soleil, j'ai improvisé et Steven a suivi mes mouvements, l'espace, les traces du corps, mais aussi les ombres. Dans une deuxième étape, on a divisé ce canvas en 7 tableaux, grands tableaux, et on l'a confronté à l'opus 111 de Beethoven, et on a pris la ligne chronologique de la partition de cette musique où le temps se dissout, devient liquide, avec toutes les indications des numéros de mesure, mais aussi les indications musicales. Et puis la dernière étape a été une collaboration avec Alain Franco, à partir de la mémoire de la performance que j'ai faite à Belle-Île et les tableaux, les dessins, les lignes que Steven a fait, il y a une performance qui se fait, une danse sur le silence et l'opus 111 de Beethoven.
0: Anne-Thérèse de Kersmacher, à votre micro Fabrice.
1: Donc, si je résume, Clément, ces jours-ci au Max, nous avons 7 grandes toiles dans une très longue salle du musée, la salle Pont. Sur ces toiles, des traits, des traces, des mouvements du corps d'Anne-Thérèse de Kersmacher, dessiné par Steven Fillet, lors d'un moment de connexion avec la nature bretonne au bord d'une falaise à Belle-Île-en-Mer. Juste avant d'entrer dans la salle, une vidéo sur un petit écran nous éclaire d'ailleurs sur le processus de création. Une fois dans la salle, on ne distingue tout d'abord pas grand-chose, mais quand on s'approche des toiles, de nombreux détails apparaissent. Les mélomanes reconnaîtront les notes et les annotations de l'opus 111 de Beethoven.
2: L'opus 111, c'est une des dernières sonates pour piano de Beethoven. C'est une pièce iconique, un peu comme la Grande Fugue de Beethoven, à la fin de sa vie, où il trace, c'est presque une incorporation d'une réflexion sur le temps. Il y a le stesso tempo qui commence. Il y a quelque chose d'irréversible, la façon dont le temps, en même temps, s'avance, avec cette pulsation qui reste la même, mais où le temps se divise de plus en plus, en binaire, en ternaire, jusqu'à un certain moment, il devient complètement liquide. Et il s'approche quelque part d'un minimalisme américain à la Steve Reich et Phil Glass. Et qui témoigne aussi d'une très grande mélancolie et en même temps d'une très grande vitalité aussi. Il y a un moment où c'est presque un boogie-woogie qui est dedans. Je crois que c'est une des pièces authentiques de Beethoven parce que le mouvement est très long. C'était une pièce avec laquelle je voulais travailler depuis longtemps.
1: La particularité de ce projet Belle-Île d'Anne-Thérèse de Kersmacher et Steven Fillet, c'est qu'il est né dans la nature avant de prendre forme dans l'espace d'exposition.
2: Steven et moi, nous avons notre pratique depuis beaucoup d'années. Moi en tant que chorégraphe, lui comme peintre, sculpteur, plus que 40 ans, Et on partage donc cet intérêt pour la chorégraphie, pour la musique, mais on partage surtout notre amour, mais aussi aujourd'hui plus que jamais notre préoccupation de ce qui se passe avec la nature, la perte de la biodiversité. On est convaincu que quand on détruit son environnement, on détruit nous-mêmes. Je crois que c'est le plus grand défi qui va se poser dans les prochaines décennies. C'est une tentative modeste de formuler aussi bien cet amour, mais aussi cette préoccupation, cette colère, cette tristesse. D'abord, on détruit la nature et puis on oublie. Une fois qu'elle est détruite, on oublie comment elle a été. Une fois qu'il y a des oiseaux qui disparaissent, on ne sait plus comment ça a été. Une fois les insectes disparaissent, il n'y a plus d'espace. L'homme, qui est le plus grand prédateur et qui, avec une notion de hubris, s'approprie, essaye d'avoir une emprise sur la nature, est en train de se... une autodestruction. C'est une réalité qui est effrayante pour le moment.
1: Ces jours-ci, Anne-Thérèse de Kersmacher propose aussi une performance solo au MAX, le Musée des Arts Contemporains au Grand Ornu. Elle a pour titre Amnésia. La chorégraphe danse seule dans l'espace d'exposition, en dialogue avec les tableaux de Stephen Fillet. Elle évoque à la fois les réminiscences de ce moment vécu en Bretagne, à Belle-Île-en-Mer, et cet oubli collectif face aux dégâts de l'homme envers la nature. Les scientifiques appellent cette amnésie le syndrome de la référence changeante. Un phénomène dans lequel chaque nouvelle génération oublie progressivement la richesse passée de l'environnement et considère comme normal l'état dégradé du monde dans lequel elle grandit.
0: La performance Amnésia d'Anne-Thérèse de Kersmacher est donc à voir au MAX, au Grand Ornu, ce dimanche 4 octobre à 14h, 15h30 et puis 17h. À l'heure actuelle, il reste encore des places pour la performance de 17h. Ne tardez pas à réserver. Et puis d'autres dates sont prévues le dimanche 25 octobre et puis le dimanche 1er novembre aussi, jour de la clôture de l'exposition. Fabrice.
1: Dans Amnésia, la chorégraphe est accompagnée par l'Arietta de la sonate opus 111 de Beethoven. Alors bien sûr, Clément, pour conclure cette chronique, on en écoute un extrait.

Quelques notes de l'Arietta issue de l'opus 11 de Ludwig van Beethoven joué par Nicolas Angelisch. C'était un extrait donc de cette sonate opus 11 pour refermer la chronique Le pouvoir des images de Fabrice Cada. Chronique à retrouver à tout instant sur RTBF Ovio.

0: Sérénade sur des mélodies suédoises de Max Bruch. Nous retrouvions l'orchestre de la radio de Saarbrücken dans la grande matinée. 8h49, Alfonso Salamone est avec nous. Bonjour Alfonso.
1: Bonjour Clément, bonjour tout le monde.
0: Demain soir, le festival Musique 3 Brabant Wallon nous propose un voyage plutôt particulier. Un voyage dans la Russie du 19e siècle, mais aussi dans l'imaginaire d'un peintre et d'un compositeur. Au Centre culturel de Nivelles, Florian Noack et Stéphanie Van Vive nous invitent à découvrir les tableaux d'une exposition de Moussorgski. Autrement, Alfonso, vous pouvez nous en dire un peu plus peut-être ce matin.
1: Oui. On en parlait hier, Clément, en évoquant certains souvenirs d'enfance que c'est vous nous confiez. Il y a des œuvres que l'on écoute et puis il y a celles qui donnent envie de les regarder. Vous l'avez dit, je vous parle des tableaux d'une exposition de Modeste Moussorgski. Un petit mot sur la genèse de cette œuvre. 1873, le peintre et architecte Victor Hartmann meurt à seulement 39 ans. Un an plus tard, une exposition rassemble à Saint-Pétersbourg près de 400 de ses œuvres. Hartmann était un ami de Moussorgski et donc forcément le compositeur a visité l'exposition. L'envie lui est venue ensuite de rendre hommage à son ami et plutôt que de peindre à son tour, il va faire quelque chose d'assez extraordinaire. En fait, il va faire ce qu'il sait faire. Il va transformer les tableaux en musique. Il imagine une promenade dans l'exposition. On passe devant un vieux château italien, on croise un lourd chariot tiré par des bœufs, on descend dans les catacombes, on rencontre Baba Yaga, la sorcière, et entre certains tableaux, Moussorgski parle des promenades comme si le compositeur lui-même déambulait au travers de cette exposition en passant d'une toile à l'autre.
0: Et Alfonso ne va donc pas simplement entendre cette œuvre au piano.
1: Ah ben non, sinon ce serait un peu ennuyeux, sinon on met un disque, Clément.
0: C'est vrai.
1: Où on se branche sur une plateforme de téléchargement. Et vous allez voir, la proposition est vraiment très intéressante. Au piano, Florian Noack. Florian, c'est évidemment le directeur artistique du Festival Musique 3 Brabant Wallon, mais c'est aussi un pianiste belge. Il est né en 1990, il a été récompensé dans de nombreux concours internationaux. Il s'est fait une spécialité des répertoires parfois moins connus et puis surtout aussi des transcriptions qu'il défend lui-même. Il a notamment consacré plusieurs enregistrements à la musique russe et aux œuvres de Sergueï Liapounov, que l'on pourra entendre tout à l'heure, plus tard dans la grande matinée. Et les tableaux d'une exposition, il les a abordés dans le cadre d'une création de la Philharmonie de Paris. Et ce mercredi soir, il ne sera pas seul sur scène à ses côtés. Vous l'avez dit, Stéphanie Van Vive, comédienne belge formée au Conservatoire Royal de Bruxelles. On la connaît au théâtre, à la télévision, au cinéma, mais aussi pour son travail de la voix. Elle sera la narratrice de ces tableaux et autour d'eux, les images de ces fameux tableaux d'une exposition. Vous l'avez compris, vous n'allez pas assister à une soirée diapo ou à exploration du monde, hein, si ça dit quelque chose à certains d'entre nous. Un écran et quelqu'un qui parle au pupitre, c'est pas du tout l'esprit de la soirée. Stéphanie Van Vive propose une véritable immersion. La narration, le piano et la vidéo vont nous faire entrer dans la Russie du 19e siècle et dans l'univers de Victor Hartmann. On va plonger, ça va être une vraie immersion. Autrement dit, demain soir à Nivelles, on ne va pas seulement écouter les tableaux, on va vraiment s'immerger dans la toile.
0: Et puis, avant cette promenade chez Moussorgski, le festival nous propose dès demain une autre escale, Alfonso.
1: Oui, elle sera très différente. C'est pas demain, pardon, je vous ai induit en erreur, Clément, c'est ce soir à l'église Saint-Martin de Tourinnes-la-Grosse. Le voyage sera beaucoup plus ancien. Le voyage commence déjà par la découverte de l'édifice. Si vous ne le connaissez pas, il s'agit d'une église romane qui date du Xe siècle. C'est donc du roman primitif, d'où l'acoustique assez spéciale. Il n'y a pas grand-chose pour entraver le son, donc la réverbération est vraiment remarquable. À noter aussi que l'église est classée monument historique de Wallonie depuis 80 ans. Sur scène, il y aura Jean Rondeau, enfin sur scène entre guillemets bien sûr, c'est pas simplement un claveciniste, Jean Rondeau, c'est l'un des musiciens qui a contribué à sortir le clavecin de l'image d'instrument poussiéreux du baroque. Et surtout ici, il ne se contente pas du clavecin, il joue deux instruments, le virginal, vous voyez

0: instrument à cordes pincées et l'orgue positif, le petit orgue placé au jubé à côté du grand orgue. Jean Rodeau sera entouré des violistes Robin Farreau et Josh Cheatham. Ils proposeront un programme autour de Louis Couperin et Marin Marais avec des préludes, des danses, des tombeaux. Une musique beaucoup plus intime qui devrait particulièrement bien dialoguer avec l'acoustique de l'église. Les tickets sont à réserver sur festivalmusique3.be. Il reste un petit peu de place, mais ne tardez pas, ne venez pas sans réserver. Ce serait dommage que les places qui restent à cette heure-ci soient prises quand vous arrivez.
1: Et oui, Alfonsa, on résume donc. Rendez-vous ce soir 20h à l'église Saint-Martin de Tourinnes-la-Grosse. Et demain, ce sont Florian Noack et Stéphanie Van Vive qui prendront le relais à Nivelles pour cette traversée des tableaux d'une exposition.
0: Ils seront tous les deux invités du JT de TVcom ce soir aussi à partir de 18h. Nous parlerons avec eux de cette création, de la rencontre entre musique, texte et image et évidemment de la manière dont on raconte une œuvre aussi célèbre à un public qui croit parfois déjà la connaître.
1: Parce que c'est peut-être cela finalement le principe d'un festival, prendre une œuvre que l'on pense connaître et nous donner envie de la regarder ou de l'écouter. Autrement, Florian Noack n'a pas ou pas encore enregistré les tableaux d'une exposition, mais qu'à cela ne tienne, nous allons écouter un extrait de ces tableaux sous les doigts de Leif Ove Andsnes.

0: Un extrait des tableaux d'une exposition de Modeste Moussorgski à écouter demain soir au Centre culturel de Nivelles dans le spectacle proposé par Florian Noack et Stéphanie Van Vive. Réservation sur festivalmusique3.be.
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0: Il est 9h, on s'informe avec Estelle Falzone.
10: Des milliers de Thaïlandais désemparés, des pluies diluviennes ravagent le pays depuis plusieurs jours. Dans la capitale, Bangkok, la population a les pieds dans l'eau, le système d'égout est pointé du doigt. Une année de service militaire volontaire avant peut-être une carrière dans l'armée. Une centaine de jeunes recrues sont accueillies ce matin à la caserne d'Amé. Bonjour à toutes et tous. De terribles inondations en Thaïlande. Au total, 23 personnes ont perdu la vie dans le pays depuis mi-septembre. Des pluies diluviennes ont arrosé la capitale, Bangkok. Il est tombé l'équivalent d'un mois de mousson en quelques heures seulement. Des pluies records et un système d'égouttage saturé. Deux jours plus tard, après les inondations, des quartiers entiers ont toujours les pieds dans l'eau. Reportage sur place de notre correspondante Juliette Chénian.
11: Dans ce quartier résidentiel, les habitants se déplacent lentement de l'eau jusqu'aux cuisses, voire la taille. Certains tirent un matelas gonflable avec quelques provisions. Farida sort pour la première fois de chez elle depuis 3 jours.
12: Personne n'est venu nous apporter de l'aide. On n'a plus rien à manger ni à boire. Rien du tout.
11: Dans la rue principale, plusieurs associations distribuent des repas. Seuls les pick-up et un camion de l'armée parviennent à rouler. Le quartier a beau être inondable, cette enseignante n'en revient pas.
12: D'habitude, il y a de petites inondations et ça s'évacue vite. Mais là, il a tellement plus sans s'arrêter. Ça fait 30 ans que j'habite ici et je n'avais jamais vu ça.
11: Son école sert de refuge à 280 sinistrés comme Pong, 59 ans. Elle dort ici sur une natte, au moins pour quelques jours.
12: Tout est abîmé chez moi, le frigo, les motos, tout. Ce qui m'aiderait, c'est de l'argent pour tout racheter, car je suis ruinée. Vendredi soir, on nous a alertés à 1h du matin, alors que la pluie tombait depuis 21h, 22h. Et en ligne, le gouvernement a prétendu que tout était sous contrôle, mais c'était faux.
11: Les autorités thaïlandaises assurent tout faire pour drainer les zones inondées au plus vite. Au total, plus de 6000 habitants de Bangkok sont accueillis dans des refuges.
10: Les autorités thaïlandaises qui ont déclaré l'état de catastrophe naturelle. Jordan Bardella dépose plainte pour diffamation contre le site d'info en ligne Mediapart. Le site d'information a publié des propos tirés de correspondances privées qu'aurait tenu l'élu français d'extrême droite durant l'été 2013. Il n'avait alors que 18 ans et venait d'adhérer au Front National à l'époque. Le président du RN y tient des propos antisémites, donc, et complotistes. Jordan Bardella dénonce un mensonge. Les auteurs de l'enquête, eux, se disent prêts à défendre leur travail devant la justice. 2 mois après, le méga-feu en Gironde, enfin déclaré comme éteint, les flammes ont ravagé 42 000 hectares. Cet été, plus de 220 000 personnes avaient dû fuir leur logement. Cet incendie géant est le plus vaste depuis les années 50 en France. Pour 120 jeunes recrues, c'est la rentrée aujourd'hui. La deuxième salve de jeunes qui entament ce matin leur service militaire volontaire. La première a démarré il y a 3 semaines à la marine à Bruges. Cette fois, ce sont les recrues de la force terrestre qui commencent leur service à Amé en province de Liège. Une année pour comprendre les différentes facettes du métier de militaire auprès d'autres soldats. Et c'est le lieutenant Antoine qui les accueille en ce moment même à la caserne d'Amé.
13: Il y aura 3 groupes de à peu près 42 élèves voilà, qui nous suivront tout au long de l'année.
14: Ça veut dire qu'ils vont vraiment travailler, apprendre en peloton avec les autres militaires de carrière ?
13: Oui, donc aujourd'hui c'est une journée découverte. La semaine globalement est orientée sur la découverte. Et puis pendant 10 semaines ils auront une formation de base et ensuite 4 semaines de formation plus spécialisée pour effectuer des manœuvres durant leurs 8 derniers mois parmi nous. Et donc je les suivrai tous les jours, durant les 365 prochains jours, pour et les former et les amener à un niveau supérieur dans leur formation militaire en tout cas. Donc c'est gratifiant.
10: Une interview réalisée par Baptiste Tupin et au total 500 jeunes ont été sélectionnés pour le service militaire volontaire. L'objectif de l'armée, c'est de susciter bien sûr l'envie des jeunes de s'engager à plus long terme. Un quies grandeur nature est en cours au Parlement bruxellois. On ignore toujours qui est le député mystère qui aurait demandé au procureur du roi de libérer un détenu. Le parquet a fait savoir que les faits évoqués par Julien Moinil ne constituaient pas une infraction pénale en soi. La demande n'étant assorti d'aucune promesse, offre ou avantage. Mais la démarche pose question, notamment en matière de séparation des pouvoirs. Le procureur a fait remonter l'incident jusqu'à la commission de déontologie dont il est le président. Les chefs de groupe sont attendus au Parlement bruxellois ce matin. La gestion des déchets va coûter plus cher en 2027 en Wallonie. Dans le Brabant Wallon, par exemple, l'intercommunal Inbewe va facturer 11 euros en plus par habitant. Le coût moyen s'élèvera désormais à 81 euros au lieu de 70. Hugues Van Peel, l'intercommunal n'avait pas le choix. Le ramassage et le traitement des déchets sont de plus en plus chers.
15: Oui, tout augmente, les salaires et le prix des carburants par exemple. Inbewe doit aussi investir dans la modernisation de ses infrastructures. Autant d'éléments qui justifient une hausse des tarifs, 81 euros par an et par habitant au lieu de 70. Mais l'augmentation aurait pu être plus importante encore si l'intercommunal n'avait pas pris certaines mesures dans le passé, comme l'explique son directeur général, Laurent Dauge.
16: On a pris 2 grandes mesures ces dernières années. Le contrôle d'accès au niveau des reciparcs nous a permis en fait d'économiser 8 euros par an par habitant. Et la partie où on a en fait modifié la fréquence de collecte, là nous avons gagné 13 euros.
15: Sans ces deux mesures, la hausse des tarifs aurait donc atteint 32 euros. Comparé aux autres provinces, le Brabant Wallon ne s'en tire pas trop mal. Même avec l'indexation prévue en 2027, le coût de la gestion des déchets sera inférieur à la moyenne wallonne, qui s'élève aujourd'hui à 85 euros par habitant et qui sera certainement plus élevé l'an prochain.
10: Et puis à l'inverse, il y a certaines communes wallonnes qui ont décidé de ne pas augmenter leur taxe déchets, de puiser dans le réserve. C'est le cas dans le Hainaut, à Mons et Charleroi par exemple. En Ligue des Nations hier, la Belgique n'est pas parvenue à battre la France. C'est la 6e défaite d'affilée des Diables contre les Bleus. Score final 0-1 grâce à un but de Michael Olysée à la fin de la rencontre. La Belgique retrouvera la France lundi. D'ici là, les Diables affronteront la Turquie vendredi à Sclessin, toujours donc en Ligue des Nations. Voilà pour les infos et belle journée.
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18: Merci Estelle, la grande matinée se poursuit sur Musique 3 jusqu'à 13h. Dans quelques instants, la météo. Mais d'abord Clément, vous nous annoncez qu'on célèbre, qu'on fête un anniversaire aujourd'hui.
0: Et oui, l'anniversaire d'un grand violoniste de jazz, on en parle tout de suite.
19: Mélanie Pousseur, bonjour à toutes et tous. Ce matin, c'est un ciel voilé qui nous attend en toute région. Une ambiance localement brumeuse dans l'Est. Et puis en seconde partie de matinée, même programme avec tout de même des nuages peut-être un peu plus consistants sur les Fagnes. Côté température, ça va rapidement grimper. On attend d'ici 11h de 18 à 22 degrés sur l'ensemble du pays. Cet après-midi, le voile de cirrus sera de plus en plus fin, ce qui permettra au soleil de s'imposer plus facilement, plus généreusement. Il y aura quelques cumulus un peu plus joufflus sur l'Est du pays, mais l'ambiance restera lumineuse. Là aussi, focus aussi sur les maxima. Chaleur remarquable pour un 29 septembre puisqu'on attend des maxima entre 23 et 29 degrés.
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18: Clément Lvoud, fidèle au poste aussi, pour nous présenter un coup de cœur, un choix Musique 3. Et aujourd'hui, un anniversaire à fêter, Clément.
0: Ben oui, écoutez, Alphonsa, je me suis rendu compte qu'on était le 29 septembre, jusque-là, rien de très étonnant. Mais le 29 septembre, on fête l'anniversaire d'un violoniste de jazz formidable, dont on parle assez peu sur notre antenne, c'est Jean-Luc Ponty, qui fête aujourd'hui ses 84 ans. Violoniste français extraordinaire, qui a une carrière incroyable. Il a été le tout premier à utiliser des pédales d'effet, vous savez, sur les violons, pour faire un son un peu électrique. Il a par exemple travaillé avec Frank Zappa, c'est comme ça qu'il a été connu notamment, et il a un parcours incroyable avec des choix toujours éclectiques, et je me suis dit que c'était l'occasion de le fêter ce matin avec une musique très très joyeuse. J'ai trouvé une musique de Biréli Lagrène, le guitariste de jazz dont je vous ai déjà parlé ici le matin. Et vous savez, Alphonsa, il y a des gens qui, le matin, font de la gymnastique, on les félicite, qui font du stretching. Et bien, ce matin, je voulais vous proposer un morceau de Biréli Lagrène qui s'appelle Stretch et qui, normalement, devrait mettre tout le monde de très bonne humeur pour fêter donc le 84e anniversaire de Jean-Luc Ponty, le violoniste de jazz, qui a un formidable solo dans ce petit morceau qui s'appelle Stretch.

0: C'est notre gymnastique à nous, Stretch, de Biréli Lagrène, le guitariste que l'on entendait ici dans son propre morceau avec Jean-Luc Ponty et Stanley Clark à la contrebasse. Jean-Luc Ponty, le violoniste qui fête donc aujourd'hui, ce 29 septembre, ses 84 ans. On voulait lui souhaiter un bon anniversaire sur Musique 3.
1: Et je pense que si je vous avais posé la question du jour avant, vous m'auriez peut-être répondu cela, Clément. Quand rien ne va, quelle musique vous met tout de même de bonne humeur?
0: Ah ben voilà, c'était parfait, c'est vrai. Vous avez raison, Alphonse.
1: Il y a des morceaux qui arrivent à point nommé, parfois sans raison très rationnelle. Quelques mesures et puis l'humeur change. Quelle est la vôtre, votre musique qui remet les compteurs à zéro, si vous me passez l'expression? Vous nous écrivez sur WhatsApp au 0478 50 12 85 ou sur la page Facebook de Musique 3. Et pendant que vous envoyez vos premiers messages, deux personnes sont en train de s'installer dans le studio. Ils s'appellent Charles et Henri Masset, ils sont frères. Et à mon avis, ils auront des choses à dire au sujet de la question du jour aussi.

0: Nous venons d'entendre le premier mouvement allegro de la sonate pour piano numéro 6 en fa majeur opus 10 numéro 2. Voilà pour être complète, le compositeur Beethoven et l'interprète était Olivier Cavé. Quand rien ne va, quelle musique arrive tout de même à vous mettre de bonne humeur? Vous êtes nombreux déjà à réagir par WhatsApp au 0478 50 12 85 ainsi que sur la page Facebook de Musique 3. Charline nous parle du Sacre du printemps. Vincent Rossini in extenso, impossible de choisir pour Vincent, et pour Salimas et Yann Tiersen, le fabuleux destin d'Amélie Poulain. 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
1: Et puis un jour, on reçoit un message d'un certain Gilles Van Der Speck. Il veut faire une vidéo sur un projet qu'il a. Quelques échanges plus tard, on se retrouve chez lui, dans son salon. Allumer notre caméra pour ce genre de tournage, on l'a déjà fait des centaines de fois. Mais on se doutait pas que cette fois-là, ça allait bouleverser notre vie.
2: C'est bon là ? Ouais. Bonjour, je suis Gilles Van Der Speck. J'ai décidé de me lancer dans le plus gros projet de ma vie. Laissez-moi vous parler du Kyrgyzstan et de la Silk Road Mountain Race. Une course d'ultra-endurance de 1880 km, 30 000 mètres de dénivelé positif, et tout cela en 14 jours.
1: Pendant ce tournage, on comprend vite que Gilles, il est assez atypique. Il nous prétend qu'il n'y a encore pas si longtemps, il était chef de réception dans un hôtel de luxe.
3: Right on. Right on.
1: Mais par-dessus tout, il a un rêve d'aventure. Une course à vélo au Kyrgyzstan. Cette course, ça revient à monter 4 fois l'Everest, assis sur sa selle, et tout ça dans des conditions extrêmes. Pour le moment, les raisons profondes de ce rêve nous échappent encore un peu. Mais une chose est sûre, ce projet est une obsession.
2: J'ai toujours voulu aller faire du vélo au Kyrgyzstan. Je vais faire une course cycliste au Kyrgyzstan, qui a le Silk Road Mountain Race. D'où ?
1: Ah oui, Gilles, il a une petite particularité.
2: Je suis atteint d'un cancer métastatique du pancréas de stade 4. Je suis médicalement incurable. Je suis assujetti à des visites médicales hebdomadaires, chimio, prise de sang, scan. Sans fin, à part celle qui est inévitable pour tous.
0: Ce genre de son, vous n'avez pas l'habitude de l'entendre sur l'antenne de Musique 3, encore moins dans la grande matinée, mais il nous est apparu important de vous le proposer, de vous l'offrir carrément ce matin, parce que ce profitivisme, c'est un peu l'esprit de Musique 3, c'est l'esprit de la grande matinée en tout cas, c'est ce qu'on essaie de lui insuffler. Et pour parler de ce sujet, j'ai le bonheur d'accueillir Charles et Henri Massé. Bonjour à tous les deux.
4: Bonjour.
0: Nos auditeurs vous connaissent sans vous connaître, parce que c'est vous qui signez toutes les vidéos un peu officielle de Musique 3. C'est vous qui vous glissez dans les coulisses du festival, par exemple, le festival Musique 3 qui est en cours actuellement, ou dans les coulisses de la chapelle musicale Reine-Élisabeth pour donner à nos auditeurs à voir ce que d'ordinaire ils entendent. Alors ici, on vient de découvrir un extrait de la bande-annonce d'un film que vous signez, que vous co-signez, qui s'intitule « Une furieuse envie de vivre ». Hier, on l'a en donnant une phrase. Tous les jours, à 10h, on donne une petite phrase qui donne à réfléchir. Hier, c'était « Si tu reçois, ce n'est pas parce que tu reçois un cactus que tu dois t'asseoir dessus ». Est-ce qu'on peut la décoder ? Qui va prendre la parole ? C'est Charles.
4: Qui va prendre la responsabilité de décoder cette phrase importante et qui est un peu un message du film. Mais donc Gilles, il avait, Gilles, le personnage de notre documentaire, avait une adversité qui était un cancer incurable du pancréas. Et il avait cette phrase, la vie peut te donner un cactus, t'es pas obligé de t'asseoir dessus. Donc là, il voyait la vie comme un chemin, sur le chemin il peut y avoir des cactus et tout le monde rencontre des cactus tous les jours. Et le cactus est une plante qui peut prendre des formes différentes, qui peut piquer plus ou moins fort. Mais voilà, l'important c'est qu'il faut l'accepter et ne pas s'asseoir dessus. C'est quand même mieux de ne pas s'asseoir sur les cactus. Mais non. Donc voilà.
0: On parle de Gilles Van Der Speck qui vous contacte à un moment donné pour réaliser un film sur le rêve qu'il a, on l'a entendu, de pédaler au Kyrgyzstan. Henri, lorsqu'il vous contacte, vous ne savez pas encore qu'il est malade.
5: Non, à ce moment-là, on l'avait entendu de manière un peu lointaine, mais on savait pas trop qui c'était, quelle était son histoire, etc. Et nous, il nous contacte juste pour faire une vidéo, comme on a l'habitude et comme on est contacté très souvent. Donc, on y va un peu la fleur au fusil. Et c'est pendant cet après-midi de tournage-là qu'on découvre son histoire, son parcours, etc. Et que, comme on dit avec Charles, c'est cet après-midi qu'on a eu un peu un coup de foudre amical avec Gilles. Et du coup, cet après-midi, c'est fortement prolongé, vu qu'on l'a suivi pendant près de 2 ans. Par la suite.
0: On le suit pendant 2 ans et donc forcément pendant l'évolution de sa maladie. Comment vous avez fait pour prendre la bonne distance, pour rester pudique sans sombrer dans le voyeurisme, mais quand même montrer ce qu'il traverse ?
4: Ça a été parfois compliqué. Je pense qu'il y a deux éléments qui nous ont aidés dans cette démarche de suivre quelqu'un de malade. C'est à la fois d'avoir le prétexte de la caméra. Donc en fait, la caméra, à partir du moment où elle est acceptée par le sujet, ben elle légitime souvent notre présence. Et donc il y a des moments où on se sentirait mal d'être là ou mal à l'aise d'être là. Et en fait, la caméra justifie notre présence parce qu'on sait pourquoi on est là pour le documentaire. Alors que la maladie peut créer du malaise et peut, les tabous s'installent parfois entre les proches, etc. Et nous, on avait la chance d'avoir cette caméra qui justifiait notre présence. Et la deuxième, c'était que Gilles voulait vraiment montrer toutes les facettes de la maladie. Et donc là-dessus, il était vraiment très ouvert. Et on avait une communication très ouverte sur quand est-ce qu'on pouvait filmer, quand est-ce qu'on ne pouvait pas filmer. Et on pouvait quasi tout le temps tout filmer. C'était vraiment sa volonté de montrer toutes les facettes de la maladie.
0: La souffrance, elle est visible, évidemment, mais vous ne la dites pas de manière ultra littérale. Je me souviens d'une scène, par exemple, extrêmement évocatrice, où on le voit fermer sa ceinture et il n'y a plus assez de trous.
5: Ouais, je pense, comme Charles l'a dit, Gilles voulait tout montrer, c'était aussi une de nos volontés, c'est de montrer la réalité de quelqu'un de malade. Et à la fois, je pense justement, le documentaire, on s'est permis de faire rire dans ce documentaire et on s'est permis de rigoler. Je pense que Gilles était quelqu'un de très haut en couleur, de très marrant et qui était justement le premier, au plus c'était grave, au plus il allait avoir un petit éclair de génie à faire une petite blague, etc. Et ce qu'on a vraiment essayé de retranscrire dans le documentaire pour qu'en fait, à la fin, on ressorte avec un grand sourire et pas juste le moral dans les chaussettes. Donc ça, c'est vraiment... je pense que c'est un sujet très lourd, mais qu'on traite de manière à la fois très juste et parfois on montre la dure réalité, mais à la fois qu'on essaie de contrebalancer avec toujours une petite touche d'humour, une chouette musique qui se lance ou voilà, un peu c'était l'esprit de Gilles, quoi.
0: Vous faites bien de le souligner, Henri, parce que ce film, il est plein de joie de vivre. Il disait lui-même, ça ne sert à rien de se punir deux fois.
4: Ouais, une autre de ces phrases, parfois l'adversité peut déjà nous punir, enfin la vie peut déjà nous punir une fois en nous mettant une adversité sur notre chemin. Y réagir de manière négative, ce serait ça, s'auto-infliger une deuxième punition. Et donc, il avait, même si c'est pas facile tous les jours et que parfois, en fait, on a juste le moral dans les chaussettes, on est juste de mauvaise humeur et la vie peut parfois nous mener la vie dure, justement, essayer de garder une attitude positive ne peut que améliorer les choses.
0: C'est l'essence de ce profitivisme.
4: Ouais, profitivisme, donc c'est un mot valise qu'il a inventé sur son lit d'hôpital, donc il y a une contraction de positivisme et profiter, profiter de la vie. Et lui, voilà, c'était son mantra, c'était un peu sa philosophie de vie, et c'était quelque chose de propre à lui, et puis il invitait les gens à y trouver les clés qui leur convenaient pour faire face à leurs propres adversités. Et lui, son contexte, c'était la maladie, mais il faisait pas d'échelle d'adversité, donc il voulait que son message, et c'est un peu la mission du film, c'est que le message s'adresse à tout le monde, parce que tout le monde traverse des adversités, que ce soit une maladie, un deuil, ou parfois juste les petits tracas du quotidien. Je pense que tout le monde peut y trouver des clés pour mieux vivre sa vie.
0: Qu'est-ce que ça a changé chez vous? Alors, on l'a entendu dans votre façon de filmer. Ben, forcément, c'était la première fois, donc vous avez appris avec lui à faire du documentaire. Mais vous êtes deux personnes singulières. J'imagine qu'on ne ressort pas tout à fait le même quand on entre dans cette aventure et quand on en ressort.
5: Ouais, je pense que c'est difficile de résumer 4 ans de notre vie et de ce que ça a changé. Je pense que ça nous a profondément changé sur plein d'aspects. Moi, si je pourrais dire pour moi, c'est aussi le côté faire face à l'adversité et aussi faire face aux gens qui font face à l'adversité. Parce que comme Charles l'a dit, la maladie, le deuil, parfois les épreuves de la vie peuvent éloigner ou peuvent créer un peu des tabous, des choses dont on n'ose plus parler. Je pense que moi, ma plus grande leçon, c'est justement en fait parfois ne pas parler des choses ou parfois éviter certains sujets, ça fait encore plus de mal et c'est encore plus blessant ou plus éloignant qu'en fait juste savoir parler de tout et de rien, savoir aborder la maladie de manière parfois légère, ça fait du bien aussi. Donc je pense que moi, ça c'est peut-être ma plus grande leçon, c'est que parfois en parler, ça fait du bien aussi.
4: Ouais, et moi de mon côté, je pense que c'est le côté de relativiser. Il répétait très souvent la vie est belle, qui est une phrase assez presque qui sonne très simple.
0: Bateau, et, qui oui, peut bateau. Paraître bateau, oui.
4: Mais venant de quelqu'un dont les jours sont comptés, elle prend tout son sens. Et je pense que ça fait du bien de temps en temps. C'est une bonne piqûre de rappel de quand ça va pas. Mais prendre du recul, se dire ce qui ne va pas, en fait, c'est pas si grave et la vie est quand même pas si nulle que ça. Donc c'est bateau, mais en fait, quand on l'expérimente et quand on suit le parcours de quelqu'un pour qui cette phrase prend tout son sens, c'est vraiment fort.
0: Pour autant, le film ne verse pas dans l'angélisme. Pendant tout un temps, on se dit, tiens, il ne se plaint jamais. Il traverse une situation quand même assez dramatique. Il ne se plaint pas. On va quand même y arriver. Et là aussi, vous arrivez à prendre la juste distance pour respecter son espace de pudeur, y compris dans sa façon d'exprimer sa spiritualité.
4: Ouais, tout à fait. Je pense l'idée aussi et l'erreur qu'on aurait pu faire, c'est de tomber dans une espèce d'injonction au bonheur absolu et de prétendre avoir une vérité vraie face à l'adversité. Je pense là, l'idée, c'était vraiment d'avoir une caméra témoin qui nous montre le parcours haut en couleurs et parfois des couleurs vives et colorées et parfois des couleurs sombres de quelqu'un qui fait face à une adversité et voilà, Gilles a eu des grands moments d'euphorie et de joie et puis des grands downs et on essaye de montrer les deux pour montrer la réalité.
0: Charles et Henri Masset, les réalisateurs d'Une furieuse envie de vivre, à voir ce soir sur Typique dès 20h50 et sur RTBF Ovio absolument quand vous le souhaitez. Je vous laisse le mot de la fin, messieurs, si je vous demande de choisir chacun une phrase de Gilles. Ah ah, je vous prends un peu au dépourvu. J'en ai noté quelques-unes, si elles ne vous viennent pas à l'esprit.
4: Moi, j'en ai une, si tu veux.
5: Tu peux commencer.
4: Il avait cette philosophie de qu'on ne peut pas choisir ce que la vie nous impose, mais par contre, on peut choisir la manière dont on y réagit, et ça, c'est peut-être notre plus grande liberté. Et ça, c'est quelque chose qui me reste beaucoup en tête.
5: Et moi, très simple, mais il avait un petit gimmick qu'il aimait dire un peu dans toutes les situations, mais c'est « ride on ». Et donc, je pense que c'est assez évocateur de ça, on continue, on avance, et la vie est belle.
0: Charles-Henri, merci et ride on.
4: Merci beaucoup.
5: Merci beaucoup.

Vous venez d'entendre le troisième mouvement Andante Espressivo du Quatuor à cordes numéro 1 de Félix Mendelssohn avec le Quatuor Emerson. Et vos messages qui arrivent quand rien ne va, quelle est la musique qui arrive tout de même à vous mettre de bonne humeur? Pour André, c'est Yellow Submarine. Pour Cécile, ce sont les Beatles de manière générale. Pour Jean-François, Don't Stop Me Now, The Queen. Vous pouvez aller dans toutes les directions que vous le souhaitez, y compris le rock, comme ici. Eric, lui, nous dit la musique traditionnelle italienne, et pour Sacha, c'est Brahms et les Wirgesänge pour cœur de femme, corps et harpe. Merci pour vos messages. 0478 50 12 85. Aussi, si vous avez envie de réagir aux propos contenus Charles et Henri Masset, on fera suivre vos messages. Rendez-vous aussi sur la page Facebook de Musique 3 pour répondre à notre question. Nous allons revenir quelques instants au tableau d'une exposition dont on parlait tout à l'heure. Cette œuvre de Moussorgsky, écrite en 1874 après la visite d'une exposition consacrée à l'ami du compositeur, le peintre Victor Hartmann. Quelques décennies plus tard, Maurice Ravel en réalise l'orchestration devenue célèbre. Günther Wendt dirige ici l'orchestre symphonique de la radio NDR.

Nous avons entendu trois tableaux de Modeste Moussorgski dans l'orchestration de Maurice Ravel, La promenade, Gnomus, une nouvelle promenade, puis le vieux château, Il Vecchio Castello. Si vous êtes fan, demain, ou plutôt si vous êtes curieux de découvrir l'œuvre autrement, demain au Centre culturel de Nivelles, dans le cadre du festival Musique 3 Brabant Wallon, la comédienne belge Stéphanie Van Vive racontera les tableaux et la musique de Moussorgski trouvera le piano de Florian Noack, que je vous propose d'écouter maintenant dans cet humoresque de Liapounov.

0: sous les doigts de Florian Noack, nous venons d'écouter l'humoresque pour piano de Sergueï Mikhaïlovitch Lyapunov. Et je ne vous ai pas donné l'adresse du site pour réserver vos places et aller écouter le pianiste dans les tableaux d'une exposition de Moussorgski demain au Centre culturel de Nivelles avec Stéphanie Van Vive qui racontera les tableaux. Eh bien, ce site, c'est tout simplement festivalmusique3.be. Voilà qui est corrigé.
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0: C'était un extrait de l'oratorio de circonstance de Händel. Nous écoutions l'Académie für Alte Musik de Berlin, la suite de la grande matinée. Ce sont les informations d'ici quelques secondes. Et puis, ne manquez pas le choc des classiques si vous travaillez dans un paysager.
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0: Mardi 29 septembre, il est 10h. Les infos, Yasmina Favaro.
4: Bonjour, l'été semble jouer les prolongations avec jusqu'à 29 degrés annoncés aujourd'hui, 28 demain. Une météo très sèche en ce début d'automne qui amplifie le risque de feu. La Wallonie appelle donc à la vigilance, notamment dans les fagnes victimes des incendies cet été. Il est également demandé aux chasseurs d'être très prudents lors des battues en forêt. Ne pas fumer, ne pas lancer de feu de camp, toujours interdit pour tous d'ailleurs, par arrêté de police. Prudence accrue aussi pour les bûcherons et gardes forestiers. Éviter les opérations avec des machines ou encore ne pas se garer sur des herbes sèches et avoir des extincteurs avec soi. Quand pouvoir législatif et judiciaire se percutent, un député bruxellois qui demande à un procureur du roi de libérer un détenu, même si la réponse a été non, l'affaire secoue le Parlement bruxellois depuis que Julien Moinil a raconté cette conversation sans dévoiler le nom de ce politique bruxellois. Selon le parquet, comme cette demande n'était pas suivie d'une promesse ou d'un avantage, il ne s'agit pas d'une infraction pénale, mais plutôt d'un problème de déontologie. Aujourd'hui, les chefs de groupe du Parlement de la région pourraient donc saisir cette commission de déontologie. Des petits nouveaux à la caserne. Aujourd'hui, après la marine à Bruges il y a 3 semaines, la force terrestre a amé ce mardi. Une centaine de nouveaux jeunes démarrent leur service militaire volontaire. Ils apprendront donc aux côtés des militaires pros engagés durant plusieurs mois. Au total, ils sont 500 jeunes sélectionnés pour ce premier service militaire volontaire. Info pratique pour votre portefeuille, attendez demain avant de faire le plein. Le diesel et l'essence coûteront un peu moins cher mercredi, entre 7 et 10 centimes de moins pour le prix maximal de ces carburants. Pareil pour le gasoil de chauffage. En France, Jordan Bardella a-t-il écrit des propos antisémites dans des conversations privées il y a 13 ans ? Ce sont les révélations de Mediapart. Le président du Rassemblement National conteste et porte plainte pour diffamation contre le journal d'investigation. Mediapart, de son côté, assure que ces messages ont bien été authentifiés. À l'époque, cette figure d'extrême droite n'était qu'un jeune militant du RN. Jordan Bardella parle de faux grossiers et d'une tentative de déstabilisation politique. Ils auront peut-être enfin leur revanche lundi en France, mais hier soir, les Diables Rouges ont à nouveau perdu contre les Bleus. Défaite 0-1 lors de ce Belgique-France au Stade Roi-Baudouin hier soir en Ligue des Nations. 6e défaite donc de suite pour les footballeurs belges face à leurs voisins. Avant ce match retour, rendez-vous vendredi, ce sera une rencontre contre la Turquie, toujours en Ligue des Nations et ce sera chez nous à Sclessin. Voilà pour les infos, belle matinée avec nous.
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0: Merci Yasmina et rendez-vous à 11h pour le prochain Flash.
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0: Tout à l'heure, nous recevions les réalisateurs du film documentaire Une furieuse envie de vivre. Et me taraude encore cette question. Pourquoi attend-on toujours le bon moment? Comme si la vie allait un jour nous adresser une invitation officielle, avec une date, une heure, et surtout la garantie que tout se passera bien. On remet à demain un voyage, une déclaration d'amour, un rêve, parfois même notre propre bonheur, alors que le temps, lui, ne demande jamais la permission pour avancer. Et si le bon moment n'existait pas, sinon celui où l'on cesse d'attendre pour commencer enfin à vivre.

0: Nous avons pris un peu d'avance sur le calendrier. Après tout, on voit des calendriers de l'Avent un petit peu partout. Nous venons d'écouter un extrait du concerto Fatto per la notte di Natale de Arcangelo Corelli. L'ensemble Gli Incogniti était dirigé par Amandine Beyer.
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0: À 13h, Musique 3 vous emmène à Mons, à Arsonic, avec l'Orchestre Royal de Chambre de Wallonie. Vahan Mardi-Rossian, Nicolas Dautricourt et Julien Libert. Ils ont été réunis le 30 avril dernier pour un concert qui avait pour titre « Retour aux sources » et qui réunissait deux compositeurs attachés à leur identité musicale, Ernest Chausson et Ralph Vaughan Williams. Nous allons entendre un extrait de ce concert, ici la fin du Concerto Grosso de Vaughan Williams, une œuvre écrite en 1950 pour orchestre à cordes et construite en 5 mouvements.

Vous venez d'entendre le dernier mouvement March and Reprise alla Marcia du Concerto Grosso pour orchestre à cordes de Ralph Vaughan Williams, interprété par l'Orchestre Royal de Chambre de Wallonie sous la direction de Vaughan Mardi-Rossian, avec Nicolas Dautricourt au violon. Et puis dans ce concert, il y avait aussi Julien Libert au piano. Ils étaient réunis à Arsonic à Mons le 30 avril dans un programme intitulé Retour aux sources, avec également le concert pour violon, piano et orchestre à cordes d'Ernest Chausson. Rendez-vous à 13h pour écouter le concert en entier.

0: Une pièce datée de 1916 et qui constitue la deuxième des deux Old English Songs de Bridge avec Sally et Sally in Our Alley. C'était Frank Bridge, Cherry Ripe. Pourquoi tu raccordes avec le Nash Ensemble ?
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0: Une chanson de Gershwin maintenant, The Man I Love. Gershwin l'écrit en 1924 avec son frère Ira pour la comédie musicale Lady Be Good, mais la chanson sera finalement retirée du spectacle. Elle connaîtra toutefois une longue vie par la suite, notamment dans Strike Up the Band.

La soprano Claren McFadden avec Anima Eterna Bruges dans The Man I Love de George et Ira Gershwin. Camille Saint-Saëns maintenant. Il nous emmène dans la mythologie avec le roi d'Omphale, le compositeur imagine Hercule contraint de servir la reine Omphale et de filer la laine, mais Saint-Saëns ne cherche pas à raconter toute l'histoire. Le roi, lui, sert surtout de point de départ rythmique. Écoutez.

0: C'était le Roi d'Omphale de Camille Saint-Saëns, interprété par l'Orchestre National de Lille, sous la direction de Youn Merkel.
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0: Vous toutes et tous qui nous connaissez, qui nous écoutez tous les jours, on va vous dévoiler un petit bout des coulisses dans ce choc des classiques avec Valentine Jongen et François Caudron. Bonjour à tous les deux.
2: Bonjour.
0: Ces coulisses, elles se déroulent dans le nouveau bâtiment de la RTBF que l'on nomme Media Square. Ce sont des espaces partagés et parfois on tombe face à un photocopieur qui fait du bruit. Alors, quelle musique écouter pour couvrir le son du photocopieur quand on travaille dans un paysager? Vous voulez prendre la main, François?
3: Je la laisse à Valentine.
0: Allez-y.
2: Eh bien, comme vous le disiez, Alphonsa, nous avons de nouveaux bureaux. Alors, difficile de donner à nos auditeurs un aperçu visuel de ce nouveau paysager Media Square, mais on est à la radio, alors on va utiliser le son. Fermez vos yeux et profitez. Une musique douce, hein, délicate, qui a l'avantage d'être régulière, un petit peu avec cet avantage de nous taper sur le système, si bien que le silence et la concentration sont plutôt difficiles dans ce type d'environnement de travail. Le pire étant sans doute quand la machine bug, sonne ou qu'un collègue vient remettre une rame de papier. Merci aux collègues d'ailleurs, mais ça fait quand même pas mal de bruit. Alors comme hier, j'ai décidé de soigner le mal par le mal et de couvrir cette nuisance par une autre, un peu plus vintage. J'ai nommé le bruit de ceux qui tapent sur leur clavier. Composée en 1950, cette partition a pour titre de Typewriter. C'est une œuvre pour orchestre et machine à écrire, composée par l'Américain Leroy Anderson. Alors, aucun de nous trois, je pense, hein, je dois vérifier, mais quand même, n'était là dans les années 50 dans des bureaux pour taper sur ce type de machine à écrire. Enfin, c'était surtout les secrétaires et les dactylographes qui tapaient sur les machines à écrire dans les bureaux des années 50, pendant que le gros patron tirait sur son cigare en dictant ce qu'elle voulait écrire. Parce que oui, à l'époque, chacun avait son propre bureau. Tout comme il y a quelques mois, à la RTBF, nous avions tous notre propre bureau. Aujourd'hui, on est tous dans le même bateau. Bureau, enfin bref, dans le même bateau. Dans ce splendide paysager, tantôt trop bruyant, tantôt trop lumineux, tantôt qui s'enlaille parce qu'un collègue a amené son Tupperware pour le lunch, mais au moins... ça ne sent plus le cigare.
0: Oh, mais on y est quand même bien, Media
2: Square.
0: Quelle musique écouter pour couvrir le son du photocopieur quand on travaille dans un paysager. On a partagé le même bureau, d'ailleurs,
3: mais
0: François,
3: oui,
0: pendant quelques
3: oui.
0: temps. Il n'y avait pas de photocopieur.
3: Il n'y avait pas de photocopieur, il n'y avait pas de machine à écrire, et on s'entendait bien. Hein.
0: Oui, moi, je ne date pas des années 50, mais j'ai quand même connu l'époque des machines à écrire avant les ordinateurs, y compris ici à la RTBF. On vous écoute, François.
3: Une petite mise en situation s'impose. Imaginez un bâtiment neuf, un bâtiment performant, une entreprise qui, elle aussi, fait peau neuve, avec des bureaux à perte de vue, tous similaires. Les bureaux tous bien rangés dans ce qu'on appelle un paysager. Et dans un paysager, le paysage sonore est vaste. Au murmure pieux d'une photoco
0: pieuse.
3: Il faut ajouter encore la rythmique pressée des pas perdus et la douce rumeur des conversations de fond de couloir. Alors comment couvrir le son du photocopieur, puisque c'est la question? Eh bien, ne cherchez pas. C'est impossible. Votre seule solution serait de composer avec le monde sonore qui vous entoure et composer avec le fracas des machines. Et vous savez quoi? Eh bien, oui, ça a été fait dans les années 50. Un compositeur américain s'est penché sur la question.

0: Il y a la gestuelle aussi.
1: Il y a la gestuelle.
2: On a tous fait la même chorégraphie sans l'avoir vu.
1: Il faut le voir en concert. Cette œuvre, elle a été imaginée donc par le compositeur américain Leroy Anderson. C'est un concerto pour machine à écrire, avec une machine à écrire devant le public, devant l'orchestre. Et moi, j'en suis certain, il existera bientôt un concerto pieux pour photocopier.
0: C'était bien, tous les deux. Bon, bah écoutez, je pense qu'on va écouter Leroy Anderson et je vous donne un point chacun.
1: Allez!

0: The Typewriter de Leroy Anderson, ce concerto pour machine à écrire, avec un orchestre aussi. Lequel était-ce, François ?
1: Le mien, il s'appelle le Pops Concert Orchestra. C'est le vôtre aussi ?
2: C'est le même. Je crois qu'il y a une version
1: depuis
2: avec
1: Leroy
2: Anderson qui dirige, j'imagine, depuis sa machine à écrire.
1: Absolument.
2: Comme c'est le cas parfois depuis un piano.
0: Ça vous fait 2 points Valentine, 1 point François, même si on n'est que mardi, puisque vous aviez la même proposition, vous avez remporté 1 point chacun. On se revoit demain autour de cette question. Quel est le plus beau dialogue sans parole de l'histoire de la musique ?
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Nous venons d'entendre les deux études pour les doubles notes de Gražina Bačević. Elle était, vous le savez, excellente violoniste et elle a consacré par ailleurs une part importante de son œuvre au piano. Ces deux études dataient de 1955. Nous les avons écoutées dans l'interprétation de Morta Grigaliunaitė. Et pour rejoindre Vanessa, qui va arriver d'ici quelques instants avec sa séquence « Quand on n'a que les mots », je vous propose d'écouter une œuvre bouclée en 14 jours seulement par Antonín Dvořák. Il lui a fallu 2 semaines pour composer ce sextuor pour 2 violons, 2 altos et 2 violoncelles dont je vous propose un extrait.

0: Un extrait du Sextuor à cordes d'Antonín Dvořák. Nous écoutions le Nash Ensemble.
1: Quand on a que les mots.
0: Ceux de Vanessa, en tout cas ceux que vous empruntez tous les jours.
2: Voilà, Alphonsa, grand sourire vous voyez sur mon visage aujourd'hui. Je vous apporte un vestige d'une époque où la chanson était une histoire sérieuse, où l'on se permettait très sérieusement l'humour et l'absurde.
3: Assieds.

0: chantait, c'était donc...
1: Françoise Hardy.
0: Absolument, Françoise Hardy, bravo, 1970. Elle chante un texte de Jean-Noël Dupré, merveilleuse plume du second degré de la chanson décalée. Je pense que je vous l'amène demain, parce qu'il faut que je vous fasse écouter ça. Cela étant dit, c'est une année importante, 1970, pour Françoise Hardy, qui vient de s'affranchir de sa grande maison d'édition, de disques, pour fonder sa propre structure. Et elle se permet donc de s'amuser un petit peu. Assiette Niette, c'est une chanson qui fait la nique à la diététique, tourne en dérision l'obsession de la minceur et par extension déjà, c'est le contrôle du corps qui est charcuté dans cette chanson, dans une scansion toute mécanique qui copie la rigueur d'un régime. Françoise Hardy enchaîne les rimes riches, diététique, esthétique, plastique, scientifique, calorifique, etc. Enfermement du pauvre petit corps dans une structure rigide, assiette niette, fourchette niette, biscotte da. En forme pour les jeux nautiques, je me sers de mon alambic pour faire mes aliments magiques, ma science, la botanique. Jamais de pensée philosophique quand on est un fil harmonique. Un petit hareng de la Baltique sera toujours symbolique. Et l'amour des pommes frites restera platonique. Et devant le buffet, elle danse le menuet, danse ô combien féminine, légère et gracieuse, Alphonsa. De son côté, la musique, justement, joueuse amusante, qui souligne l'ironie du discours, elle est de Mireille, la chanson. Mireille, est-ce que ça vous dit quelque chose? Ça vous dit quelque chose. Évidemment, compositrice de 500 chansons, elle-même musicienne, comédienne, femme de radio et surtout, animatrice du mythique Petit Conservatoire de la Chanson, très très lointain, ancêtre de la Star Academy. Elle a formé toute une génération de chanteurs et chanteuses. Alain Souchon, Yves Duteil, Colette Magny sont passés par chez elle et donc Françoise Hardy. Je vous souhaite bon amusement à l'écoute de cette chanson et bon appétit affranchi.

0: fin. J'adore la conclusion de cette chanson. La fin, si on ne mange pas, et cette nonchalance hein, qui prête à dire qu'elle n'a pas assez mangé avant de chanter cette chanson. Je vous enjoins à la contrer en prenant votre fourchette et vous régalant tout le monde. C'était Assiette Niette, Françoise Hardy, en 1970, une séquence à réécouter. Sans limite sur Ovio, quand on n'a que les mots.
1: Ainsi que toutes les autres séquences de la grande matinée qui se poursuit jusqu'à 13h. Dans quelques instants, les informations de 11h. Restez bien avec nous.

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3: Bonne matinée, il est 11h. On s'informe avec Marie-Laure de Kerckhove.
4: Bonjour à toutes et tous. Les températures remontent, la sécheresse persiste, une météo propice aux incendies. La Wallonie appelle à la vigilance dans les Fagnes notamment, victimes des incendies cet été. Et comme c'est le début de la chasse, la prudence est d'autant plus de mise. Il est demandé aux chasseurs d'être très prudents lors des battues en forêt et à tous de ne pas fumer, de ne pas lancer de feu de camp. Pour les gardes forestiers, éviter les opérations avec des machines et ne pas se garer sur des herbes sèches. Le parquet de Bruxelles réagit à l'affaire Moinil. Le procureur du roi de Bruxelles, Julien Moinil, a accusé un parlementaire, dont il a tu le nom, de lui avoir demandé de libérer un détenu. Le parquet affirme que l'incident avait en son temps fait l'objet d'une note déontologique, mais que les faits ne constituent pas une infraction pénale. Les chefs de groupe du Parlement bruxellois ont décidé ce matin de ne pas convoquer Julien Moinil à une nouvelle audition. Des vents qui hurlent, l'électricité qui se coupe brusquement, l'ouragan Polo a touché terre ce matin sur la côte pacifique du Mexique avec une force de catégorie 3 sur 5. C'est le premier ouragan de la saison à toucher terre dans cette zone habituée aux cyclones tropicaux. Il est accompagné de vents allant jusqu'à 175 km par heure. Les prix de l'essence et du diesel diminueront à la pompe à partir de demain. Le litre d'€0,95 coûtera au maximum 2,01 € en baisse de 9,7 centimes. L'€0,98, 2,21 € en baisse de 10,7 centimes. Le diesel passera à 2,42 €, c'est un peu plus de 7 centimes de moins. En football, défaite hier de la Belgique contre la France en Ligue des Nations, le score 0-1 avec un but signé Olise dans les dernières minutes de la rencontre. C'est la sixième défaite d'affilée contre les Bleus. La revanche France-Belgique, ce sera lundi prochain, mais avant, les Diables vont devoir affronter la Turquie, vendredi à Sclessin, toujours dans le cadre de la Ligue des Nations. Voilà pour les infos, merci d'être avec nous.
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3: Merci Marie-Laure de Kerckhove. À tout à l'heure pour les infos de midi.
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3: Oh, quelle grâce, oh, quel honneur d'être avec vous dans la grande matinée qui s'étend jusqu'à 13h. Alphonsa, je suis de bonne humeur, c'est ce que vous vouliez pour tout le monde ce matin, il me semble, non?
6: Oui, j'avais envie d'en distribuer à tout va.
3: Alors, vous avez posé la question qui a rendu le sourire à l'humanité tout entière qui nous écoute aujourd'hui.
6: Et au-delà, quand rien ne va, quelle musique vous mène de bonne humeur tout de même?
3: Et c'est réussi, Alphonsa, Paris réussi, parce que j'ai ponctionné la réponse de Dominique sur WhatsApp. Quand rien ne va, dit-elle, un petit Vivaldi et ça repart. Par exemple, le troisième et dernier mouvement du concerto pour quatre violons extrait de l'Estro Armonico en si mineur. C'est la raison, un petit concentré d'énergie qui donne envie de courir, de sauter, de danser pieds nus dans la terre rouge au petit matin, et on l'écoute.

Pablo Valetti conduisait l'ensemble Café Zimmermann dans le troisième et dernier mouvement du concerto numéro 10 en si mineur de Vivaldi, concerto pour quatre violons destiné de la part de Dominique à nous donner un petit coup de bonne humeur avant de continuer tranquillement notre journée. Dans la grande matinée de Musique 3 qui vous accompagne jusqu'à 13h, je vous ferai un chemin à travers le début de la semaine avec le concours de Jürgen Suiting à la programmation. Il y aura aussi le retour de Clément vers 12h30 et vers 11h40. Le concours quotidien avec du Mozart à l'honneur ce mardi. Voilà pour le menu, j'espère qu'il vous plaît et que vous allez bien à 11h. Et tout juste 7 minutes, voilà c'est fait, la journée est encore jeune. On la croque comme une pomme, on l'accueille comme la rose et on lui offre nos plus beaux sourires. Bienvenue si vous arrivez sur Musique 3.

Le trio Guarneri à Prague, en pleine forme dans le scherzo, troisième mouvement du trio en ré mineur, premier trio de Félix Mendelssohn pour piano, violon, violoncelle. Encore une entrée en matière vivifiante, hein, comme un petit jet d'eau froide pour éveiller tous les recoins. On poursuit au piano avec la douceur, cette fois, hein, la sensibilité cachemire de Grieg sous les doigts de Zoltán Kocsis.

0: Les fans de la série auront reconnu la bande originale du jeu de la dame, fascinante histoire de la joueuse d'échecs Beth Harmon, personnage de fiction surdoué mais aussi en proie à toutes sortes de dysfonctionnements émotionnels. La série m'a tenue en haleine, moi, sa sortie en 2020. La musique est signée par Carlos Rafael Rivera, compositeur très prisé pour sa musique des images par ailleurs. Voici d'ailleurs la musique qui accompagne dans la série d'autres images, les épisodes vaguement psychotique de l'héroïne quand elle voit littéralement des parties d'échecs se dérouler sous ses yeux au plafond.
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Ceiling Games, les parties du plafond, parties d'échecs que l'héroïne voit se dérouler quand la stratégie l'obsède dans la série The Queen's Gambit, le jeu de la dame. Une bande originale signée Carlos Rafael Rivera. En parlant d'échecs, et voici un autre passionné de ces stratégies. Prokofiev y jouait déjà quand il était petit et ne manquait pas une occasion d'assister à des tournois. Certains adulent les rockstars et tapissent leur chambre de couverture de magazine. Lui avait plutôt toujours un œil sur les résultats des plus grands maîtres d'échecs. C'était eux, ses idoles.

Tobias Feldman et Boris Kuznetsov, violon et piano, interprétaient le scherzo de la sonate en ré majeur, opus 94 de Prokofiev, passionné notamment de jeu d'échecs, on le disait juste avant, et qu'on le maîtrise ou pas, ce jeu d'échecs nous fascine souvent parce qu'il fait appel à un niveau pointu d'intelligence stratégique. Un autre compositeur s'est montré à la fois maître de la musique et du plateau de jeu au XVIIIe siècle, François-André Danican-Philidor, compositeur et joueur d'échecs français, passé à la postérité pour avoir mené de front et avec succès ces deux activités toute sa vie. On ne peut pas le regarder jouer, mais on peut l'écouter, sa musique de chambre. Il a notamment laissé un recueil, l'art de la modulation. Ce sont des quatuors pour hautbois, deux violons et basse continue qui font appel à la recherche de couleurs, d'écriture, de structures.

0: L'art de la modulation par François-André Danican Philidor, auteur de cette musique quatuor pour flûte, deux violons et basse continue en ré majeur. La Camerata Köln était à l'œuvre avec le Karl Kaiser en soliste à la flûte.
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Une plaisanterie musicale par l'Orpheus Chamber Orchestra, la musique de Mozart et une plaisanterie qui va bien avec le concours du jour dans la grande matinée parce qu'on écoute Mozart, car vous jouez pour lui ce matin. Des places pour le spectacle « Ça part en fugue » ce jeudi 1er octobre à La Hulpe avec l'ensemble Satellite en première partie. Hein, c'est vraiment un bon moment, m'a-t-on relaté, parce que le spectacle a déjà été présenté au Festival Musique 3 bruxellois le printemps dernier. On n'a que des louanges autour de cette mise en espace théâtral et musical du podcast de Cécile Poss. 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Ce soir-là, attendez-vous bien sûr aussi à de la musique. Par exemple, cette sonate est jouée pendant la représentation.

Christian Zacharias au piano pour le premier mouvement de la sonate en si bémol majeur, 17e sonate pour piano de Mozart. Le tirage a eu lieu, ce sont Valentin Watley, Monette Adrians, Anne de Cort, Masha van der Kellen et Sophie de Boyle qui recevront chacune leur place pour la représentation de Sa part en fugue dédiée à Mozart ce jeudi soir à La Hulpe. Merci d'avoir joué avec nous. Rendez-vous demain vers 11h40 pour un prochain concours. Mais

0: Entre les mains de l'orchestre baroque de Fribourg, c'était la musique de Franz Schubert, 5e symphonie, mouvement numéro 2, juste avant les infos.
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0: Mardi 29 septembre, on s'informe avec Marie-Laure de Kerckhove et les midi.
10: Bonjour à toutes et tous. Attention au risque d'incendie avec le pic de température que nous connaissons aujourd'hui et la sécheresse qui persiste. Le CORTEX, autrement dit le Centre de coordination des risques et de la transmission d'expertise, appelle à la vigilance, surtout en forêt où la chasse débute. Des dizaines de départs de feux ont été constatés ces derniers jours dans la plupart des zones de secours, des feux de broussailles ou des feux liés à des activités dans les jardins. Pour rappel, les gouverneurs des 5 provinces wallonnes ont pris des arrêtés de police en vigueur jusqu'au 1er octobre et jusqu'au 2 octobre en province de Liège pour interdire d'allumer des feux, de fumer en forêt ou d'utiliser des machines pouvant causer des étincelles. Le procureur du roi de Bruxelles, Julien Moinil, ne sera pas convoqué pour une nouvelle audition devant le Parlement bruxellois. Les chefs de groupe du Parlement bruxellois ont tranché ce matin. Cette audition était réclamée notamment par Écolo, après la sollicitation dont aurait fait l'objet Julien Moinil de la part d'un député bruxellois en faveur de la libération d'un détenu. Le ministre-président flamand, Matthias Diependal, a décidé de convoquer un conseil des ministres aujourd'hui à 15h pour finaliser l'accord sur le budget. Hier, les discussions avaient dû être interrompues en raison d'un double malaise, celui de la vice-ministre-présidente Hilde Krevitz et celui d'un chef de cabinet Voreut. Le ministre-président flamand avait déplacé en conséquence sa traditionnelle déclaration de septembre devant le Parlement à un mercredi matin. Jordan Bardella porte plainte pour diffamation après la parution d'un article de Mediapart qui lui attribue des propos antisémites datant de 2013 quand il était un jeune adhérent du parti, celui que Marine Le Pen a promis de nommer Premier ministre si elle accède à l'Élysée, évoque une manœuvre politique destinée à l'abattre politiquement et à nuire à son parti en tête des sondages. Soit Mediapart est à la tête de cette opération, dit-il, soit Mediapart se fait lui-même manipuler par des gens qui y ont intérêt. Alors que l'Iran devait recevoir aujourd'hui une réponse officielle des États-Unis aux conditions posées par Téhéran pour rouvrir le détroit d'Ormuz, on en revient aux menaces. Le négociateur en chef iranien avertit que l'Iran pourrait s'en prendre à des infrastructures du Moyen-Orient si la sécurité de son pays n'était pas garantie. Des discussions indirectes sur la guerre au Moyen-Orient se tiennent depuis une semaine sous la médiation du Qatar en marge de l'Assemblée générale de l'ONU à New York. Voilà pour les infos. Merci d'être avec nous.
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0: Merci beaucoup Marie-Laure de Kerckhove. On fait maintenant le point du ciel avec Mélanie Pousseur.
11: Mélanie Pousseur, bon mardi à toutes et tous. Cet après-midi, quelques voiles d'altitude encore vers la Campine, le Limbourg. Ailleurs, ce sera plein soleil, sauf entre le Luxembourg et les Fagnes, où là le ciel sera un peu plus nuageux. On attend aussi en fin de journée quelques nuages de haute altitude au littoral. On épinglera surtout la chaleur cet après-midi grâce à l'ensoleillement, mais également au flux de secteur sud-est. On attend de 24 à 29 degrés pour les maxima. Chaleur remarquable pour un 29 septembre. Ce soir et cette nuit, le ciel sera plus laiteux. Il s'agira d'une remontée nuageuse depuis la France. En fin de nuit, le ciel sera voilé partout. Concernant les minima, de 17 à 19 degrés, ce qui est évidemment très doux à nouveau pour la saison.
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0: Merci d'avoir choisi nos ondes pour une entrée tranquille dans la journée. J'espère que vous allez bien. On reprend avec du violon solo à 12h04. Eugène Isaïe a composé 6 sonates, hommage à peine voilé à l'œuvre de Jean-Sébastien Bach. La 5e est dédiée à son élève Mathieu Krickbaum. Elle est en 2 parties, cette sonate. La 2e étant une danse rustique qui met le soliste à rude épreuve, mais pas de quoi effrayer James Hinds.

James Ennis, parfaitement d'aplomb dans la redoutable musique d'Eugène Ysaÿe, c'était la danse rustique extraite de la cinquième de ses sonates pour violon solo.

et tout va pour le mieux dans le meilleur des mondes. Oh happy we, heureux sommes-nous, chantait Candide et Cunégonde dans l'adaptation du roman de Voltaire par Leonard Bernstein. Ils étaient interprétés par Jule Anderson et Jerry Hadley avec le London Symphony Orchestra sous la direction du compositeur. Midi et 12 minutes, tout pile, on fait maintenant un bout de chemin avec Shostakovich et son deuxième concerto pour piano et orchestre qui aurait tout aussi bien pu répondre à la question du jour d'Alfonsa ce matin. Quelle œuvre vous donne le sourire si vous n'avez pas le moral en vous levant le matin? Une fois n'est pas coutume, une musique de Shostakovich qui fait sourire.

0: Alexander Toradze et l'Orchestre Symphonique de la Radio de Hesse à Francfort interprétaient la musique Au Perché de Shostakovich, le deuxième concerto pour piano et orchestre, opus 102.
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0: Et dans la grande matinée, on réaccueille Clément parmi nous et je viens de réaliser, Clément, que tout à l'heure on a écouté un petit solo d'Eugène Isaïe, c'était en prévision de votre venue. On parle de violon aujourd'hui.
2: Oui, Vanessa est de grand violoniste. Qui était le professeur d'Eugène Isaïe? Telle est la question. C'est l'occasion en effet de vous parler d'un immense violoniste qui a fait un passage par notre charmant pays, la Belgique, et qui a enseigné à Eugène Isaïe dans les années 1870. Je vous présente donc l'un de ses professeurs, qui n'est autre qu'Henri Wieniawski. Et oui, le célèbre violoniste polonais, alors je dis célèbre, en tout cas auprès des violonistes justement, car Wieniawski était un compositeur et il a laissé un grand nombre de pages magnifiques pour son instrument, le violon, nous allons y revenir. Mais voilà donc qu'en 1874, il succède à un autre Henri à la tête de la classe de violon du Conservatoire de Bruxelles, Henri Vieuxtemps. C'est à cette occasion qu'il aura comme élève Eugène Isaïe, alors âgé d'un peu plus de 16 ans. Henryk Wieniawski était, à n'en pas douter, l'un des plus grands violonistes de son siècle, le 19e. Avant d'occuper ce poste au Conservatoire de Bruxelles, il venait d'achever 2 ans de tournée avec 200 concerts partout dans le monde. Il obtient à l'âge de 24 ans le titre de virtuose de la chambre impériale à Saint-Pétersbourg. C'était un enfant prodige du violon et les tournées ont commencé très tôt pour lui. Il était alors âgé d'à peine 10 ans. Un an plus tard, il obtenait son prix de violon au Conservatoire de Paris. Et avant d'enseigner à Bruxelles, ce sera à la fin de sa carrière, il sera professeur de violon au Conservatoire de Saint-Pétersbourg, nommé par son directeur Anton Rubinstein. Wieniawski y mènera de front 3 carrières toute sa vie, celle de professeur donc, mais aussi celle de concertiste virtuose, avec des concerts sur toute la planète à un rythme effréné. Et enfin, celle de compositeur, c'est une activité qu'il débute jeune et avec succès, essentiellement pour le violon. Il nous laisse 24 œuvres, dont de nombreuses pièces virtuoses pour le violon, donc les caprices, les polonaises, les mazurkas et autres valses et scherzo. Le répertoire retient surtout ces 2 concertos, qui sont très originaux et dans lesquels on découvre son immense talent de mélodiste. Car même si ses œuvres sont presque toutes d'une redoutable virtuosité à l'égal de son don inouï pour le violon, elles n'en sont pas moins d'une grande élégance mélodique et lyrique et d'une grande intensité. Et on peut dire que les chiens ne font pas des chats, puisque force est de constater que son élève Eugène Isaïe a suivi les pas de celui qui fut l'un de ses grands maîtres. Empressez-vous donc de découvrir ou de redécouvrir sans tarder la musique chatoyante du prince du violon, Henryk Wieniawski.

Seiji Ozawa conduisait le London Symphony Orchestra et Itzhak Perlman dans un extrait du premier concerto pour violon, opus 14 d'Henryk Wieniawski. Prince du violon, ce n'est pas moi qui l'ai dit, mais Clément dans la séquence « Telle est la question » à réécouter autant que vous voulez, le matin, le soir, la nuit, n'importe quand et sans limite sur Ovio et vos plateformes préférées. Il est midi et 43 minutes, si vous passez à table, je vous souhaite bonne chère, mais où que vous soyez et quoi que vous fassiez, je vous souhaite un moment royal à l'écoute de Musique 3. Sentez-vous Richard Ier, si ça vous chante, en recevant en pleine poire cette tirade du souverain au cœur de Lyon dans l'opéra de Handel.

0: Ricardo, alias Richard, cœur de lion, harangue et ses troupes après avoir survécu un terrible naufrage au troisième acte de l'opéra de Handel, Richard Ier, roi d'Angleterre. Sarah Mingardo était accompagnée par les talents lyriques sous la direction de Christophe Rousset.
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0: On poursuit maintenant et on terminera d'ailleurs cette grande matinée avec la musique de Haydn. Son 39e quatuor est aussi surnommé l'oiseau. Et c'est peu dire, hein, parce que si on veut bien tendre l'oreille, c'est tout un peuple aviaire qu'on entend s'exprimer dans cette partition.

0: Le premier mouvement de l'oiseau de Haydn, son 39e quatuor par le quatuor Casals. C'est ici que se termine la grande matinée. Dans deux minutes, on se rejoindra au concert avec Laurent Grolus. On écoutera des œuvres de Chausson et Vaughan Williams par l'Orchestre Royal de Chambre de Wallonie avec en soliste Nicolas Dautricourt et Julien Libert. Très belle journée sur Musique 3 et à demain.
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2: Bonjour à toutes et à tous et bienvenue cet après-midi en Hainaut, le 30 avril 2026. Le violoniste Nicolas Dautricourt, le pianiste Julien Libert et l'Orchestre Royal de Chambre de Wallonie, placé sous la direction de Vaughan Mardirossian. Ces artistes étaient les invités de la salle Arsenic à Mons et ce sont deux œuvres qui étaient au programme. Le concerto grosso pour orchestre à cordes de Ralph Vaughan Williams et le concert pour violon, piano et quatuor à cordes en ré majeur opus 21 d'Ernest Chausson, une pièce qui était proposée ici dans sa version pour orchestre de chambre. Un concert qui s'intitulait « Retour aux sources ». Le Britannique Ralph Vaughan Williams et le Français Ernest Chausson s'étant, il est vrai, tous deux passionnés pour les musiques populaires de leurs pays respectifs, leur folklore entre autres. Cette soirée montoise débutait avec le Concerto Grosso pour orchestre à cordes de Ralph Vaughan Williams, composé en 1949 et créé l'année suivante, le compositeur britannique déclare s'inspirer pour cette pièce du style baroque traditionnel, mais à vrai dire, lorsqu'on écoute ce concerto, c'est surtout le langage harmonique tellement typique de Vaughan Williams qui domine, un langage qui n'hésite pas à fusionner la musique modale, issue des musiques folkloriques et de la Renaissance anglaise, avec des éléments d'un romantisme tardif. Je pense que vous l'entendrez sans peine dès les premières mesures. Voici donc le Concerto Grosso pour orchestre à cordes de Ralph Vaughan Williams. Vaughan Mardirossian est à la tête de l'Orchestre Royal de Chambre de Wallonie, et c'est un enregistrement de la RTBF Musique 3.

L'Orchestre Royal de Chambre de Wallonie, très en verve dans ce concerto grosso pour orchestre à cordes de Ralph Vaughan Williams. La formation wallonne était dirigée par Van Mardirossian. Ce concert enregistré par la RTBF Musique 3 le 30 avril 2026 en la salle Arsenic à Mons se poursuivait et se terminait également avec le concert en ré majeur opus 21 d'Ernest Chausson, une pièce pour violon, piano et quatuor à cordes qui était proposée ce soir-là dans sa version pour orchestre de chambre. Je vous reparle de cette pièce dans un instant, mais j'aimerais d'abord vous présenter nos deux solistes qui seront aux côtés de cet Orchestre Royal de Chambre de Wallonie. Tout d'abord, le pianiste belge Julien Libert, qui est né en 1987 et qui a eu pour maître Jean Fascina et Maria Joa Pires, dont il n'hésite pas à dire que ce qu'il a pu échanger avec elle en dehors du clavier est aussi important que les cours proprement dit. Soliste à la carrure internationale, Julien Libert s'investit également beaucoup dans des projets à dimension sociale tels que Singing Molenbeek, dont il est le directeur artistique. Il y supervise les répétitions de chorales de haut niveau, et ce dans des écoles primaires de la commune de Molenbeek. Quant à son partenaire, le violoniste Nicolas Dautricourt, il est né 10 ans plus tôt, en 1977 en France, lauréat de plusieurs prix internationaux, dont le prix Wieniawski. C'est un musicien aussi curieux qu'éclectique. Il navigue entre les grands rendez-vous classiques tels que les Folles Journées de Nantes et les grands festivals de jazz comme celui de Marciac. Et c'est donc dans le concert opus 21 de Chausson que nous allons découvrir ces deux artistes, une œuvre tout à fait singulière qui se situe à la frontière entre la musique de chambre et le concerto, puisqu'elle réunit un piano et un violon en tant que soliste qui dialogue avec un quatuor à cordes, et ici ils vont dialoguer avec un orchestre à cordes. Dédié à Eugène Isaïe, l'œuvre a été créée en 1892 à Bruxelles. Chausson choisit délibérément le terme de concert pour nommer cette œuvre, probablement en référence aux concerts royaux de Couperin, plutôt que le terme italien de concerto, et ce probablement pour marquer son attachement à la tradition musicale française dont il est issu. Influencé par César Franck, de 33 ans son aîné, on peut aussi percevoir chez Chausson une influence wagnérienne quasiment assumée. Voici donc le concert en ré majeur opus 21 d'Ernest Chausson. Nicolas Dautricourt est au violon, Julien Libert au piano. Van Mardirossian est lui à la tête de l'Orchestre Royal de Chambre de Wallonie.

0: Ah, on croirait parfois entendre Serge Rachmaninov, Richard Wagner, c'était pourtant le concert en ré majeur opus 21 d'Ernest Chausson. Vous y avez entendu le piano de Julien Libert, le violon de Nicolas Dautricourt, ainsi que l'Orchestre Royal de Chambre de Wallonie conduit par Van Mardi-Rossian. C'était la version pour orchestre de chambre de ce concert de Chausson, puisque à l'origine c'est écrit pour un quatuor à cordes. C'était la dernière page de ce concert. Il a été enregistré par la RTBF Musique 3. C'était le 30 avril 2026 en la salle Arsenic à Mons. Il me reste à remercier chaleureusement nos deux ingénieurs du son, Cyriel Cour et Francis Willems.
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0: On va retrouver le pianiste belge Julien Libert qu'on vient de quitter dans ce concert opus 21 de Chausson. Le voici ici dans un monument du répertoire pour piano solo. C'est la sonate en si mineur S178 de Franz Liszt.

Le pianiste belge Julien Liber, très largement applaudi. Et on comprend ce public très largement applaudi pour sa version de la sonate en si mineur S178 de Franz Liszt. D'un interprète belge, nous passons à un compositeur belge. On l'a cité au cours de cette émission comme étant une influence d'Ernest Chausson. C'est César Franck, dont voici une version historique de son unique symphonie en ré mineur. C'est celle d'Ernest Ansermet à la tête de l'orchestre de la Suisse romande.

0: La symphonie en ré mineur de César Franck, Ernest Ansermet était à la tête de l'orchestre de la Suisse romande. Voilà, c'est avec cette version tout à fait historique, réalisée les 25 et 26 mars 1961 à la salle Victoria de Genève, que prend fin notre émission aujourd'hui. Merci beaucoup à vous de l'avoir suivi. Notre après-midi se poursuit avec Hélène Michel et le temps suspendu. J'aurai pour ma part le plus grand des plaisirs à vous retrouver dès demain à 13h ou alors à tout autre moment sur RTBF Ovio. Quels que soient vos choix, je vous souhaite une excellente après-midi. Et j'espère vous retrouver très bientôt. Au revoir.
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4: Soyez les bienvenus dans ces deux heures de temps suspendu et merci à Laurent Grelus que nous aurons le plaisir de retrouver demain pour un autre concert capté dans le monde. Aujourd'hui, eh bien, nous allons suivre un fil qui va traverser quelques frontières, qui va traverser les siècles aussi, celui de la musique populaire. Ces mélodies nées dans la rue, les campagnes, les fêtes, les veillées et que les compositeurs ont transformées à leur manière. Alors pour commencer, eh bien, je vous emmène tout d'abord au cœur de la Russie populaire avec Anatole Liatov. Grand amoureux du folklore de son pays, il a recueilli, harmonisé de nombreuses mélodies traditionnelles. Voici trois chansons populaires russes, « Toi ma rivière »,« Dans les prés » et « Neige blanche ».

L'Académie de chant choral de Moscou, dirigée par Viktor Popov, dans ses trois chansons populaires russes. D'Anatole Yadov, nous avons entendu « Toi, ma rivière »,« Dans les prés » et à l'instant « Neige blanche ». Et après les plaines russes et ses mélodies transmises de génération en génération, on va faire une petite escale en Hongrie. Là aussi, le folklore a nourri l'inspiration des compositeurs, mais chacun l'a abordé à sa façon. Erne von Doknani, par exemple, ne cherche pas à préserver à tout prix le chant populaire dans son état d'origine. Il le fait entrer dans le salon de concert avec ses pièces pour piano, les variations sur un air populaire hongrois, opus 29, 10 métamorphoses d'un même thème, des variations élégantes, rêveuses, brillantes ou franchement virtuoses. C'est l'âme populaire qui rencontre ici le raffinement d'un grand romantique tardif.

Markus Paulik au piano interprétait ses variations sur un air populaire hongrois, des variations signées Erne von Dohnányi. Les danses populaires roumaines à présent, elles occupent une place particulière dans l'œuvre de Béla Bartók. Elles sont directement issues de son immense travail de collecte sur le terrain. Dès le début du XXe siècle, Bartók a sillonné les campagnes de Hongrie, de Slovaquie, de Transylvanie, avec un phonographe pour enregistrer les musiciens locaux. Et les mélodies qu'il a trouvées ne sont pas des inventions, ce sont de véritables airs traditionnels transmis oralement depuis des générations. Elles ont alimenté ses œuvres et notamment sa suite de danses populaires roumaines, d'abord écrite pour le piano en 1915 et puis orchestrée par Bartók lui-même. Elle rassemble des mélodies populaires organisées en 6 danses très brèves, originaires de différentes régions de Transylvanie.

L'orchestre symphonique hongrois que dirigeait Adam Fischer, c'était les danses populaires roumaines de Béla Bartók. Encore une touche de folklore et de fantaisie. Voici le compositeur français Franck Gravzik qui signe les Jeux d'enfants qui suivent. C'est un cycle de courtes pièces pour violoncelle et orchestre qui date de 2007 et composé d'après les chants populaires moraves de Jan Hatschek, des pièces qui lui ont été inspirées après avoir passé un an auprès d'enfants dans une classe d'école avec son ensemble d'instruments avant. Alors on écoute le très beau violoncelle de Sonia Wieder-Atherton et le Sinfonia Varsovia dans ses Jeux d'enfants.

Le compositeur français Franck Grafzik, qui s'inspire ici de chants populaires moraves, recueillis et harmonisés par Leoš Janáček à la fin du 19e siècle, et qui ne se contente pas d'ailleurs d'arranger ses mélodies, les réinvente avec une écriture très libre. Nous écoutions la dédicataire de l'œuvre, Sonia Widerhatterton, au violoncelle, accompagnée par le Sinfonia Varsovia. Retour chez nous, avec une fantaisie burlesque sur un thème populaire. C'est l'une des œuvres les plus savoureusement régionales de Jean Registeur, compositeur liégeois, figure importante de la vie musicale wallonne au XXe siècle. Et c'est une partition qu'il a dédiée à Eugène Isaïe et qui s'appuie sur une chanson populaire qui raconte les mésaventures de Saint Aubin, personnage folklorique surnommé avec humour le patron des soulards.

fantaisie burlesque sur un thème populaire. Une fantaisie signée par le compositeur belge Jean Register et interprétée par l'Orchestre symphonique de la RTBF, dirigée par Alfred Walter.

0: Nous étions à Broadway avec George Gershwin et l'une de ses mélodies les plus célèbres, The Man I Love, extrait des 7 études virtuoses sur des chansons populaires. C'est Earl Wilde, grand virtuose américain, qui s'est emparé de ces 7 chansons de Gershwin pour en faire de véritables petites études de concert. Nous écoutions ici la version du pianiste Vittorio Forte.
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Une sonate en mi majeur de celui qu'on surnomme parfois le père de la musique suédoise, Johan Helmich Roman, ce baroque parti à Londres qui a découvert Handel, les Italiens, et puis qui est revenu chez lui à Stockholm avec toutes ses influences dans ses bagages. Nous écoutions le Nordic Baroque Quartet. Encore un Suédois, Franz Berwald, personnage assez savoureux, ce compositeur, violoniste, mais aussi entrepreneur et spécialiste en orthopédie. Et chez lui, le romantisme n'est jamais tout à fait sage. Son écriture est réputée originale, concise, parfois même un petit peu abrupte. Et je vous propose de découvrir de sa main un trio avec piano, numéro 4, écrit vers l'âge de 57 ans, mais Berwald n'a pas réussi à faire publier cette partition de son vivant. Cette œuvre devra attendre quand même plus de 40 ans avant de trouver son chemin vers le public.

Susan Tomes au piano, Marieke Blankenstein au violon, Christophe Marx au violoncelle, réunis dans ce trio en do majeur de Franz Berwald. Et voici encore un Suédois, c'est Ludwig Norman, qui appartient à la génération qui vient juste après Berwald. Il a étudié à Leipzig, il a côtoyé notamment Robert Schumann, Niels Gade et d'autres représentants de la tradition romantique de Leipzig. Et cette influence est d'ailleurs perceptible dans sa musique. Je vous propose d'en découvrir un aperçu, un extrait de sa première symphonie. C'est encore une œuvre de jeunesse. Norman l'a écrite à l'âge de 27 ans. On y entend donc un jeune compositeur qui connaît parfaitement les modèles germaniques. Voici le premier mouvement de cette première symphonie de Norman.

l'Orchestre National Symphonique d'Afrique du Sud avec à son pupitre Mika Eschenholz. C'était le premier mouvement de la première symphonie de Ludwig Norman. Les croquis, ce sont des miniatures pour piano de Lars Erik Larsson, composées en 1947 à une période où son langage s'est déjà assez bien éloigné du romantisme de ses débuts. Voici l'un de ces croquis, interprété par le compositeur.

Lars Erik Larsson, un compositeur particulièrement difficile à enfermer dans une case. Il est passé du post-romantisme au néoclassicisme et il a même expérimenté le dodécaphonisme. C'est un compositeur suédois et nous écoutions l'un de ses croquis interprétés par lui-même. Pour suivre une nouveauté discographique, voici un enregistrement proposé par le pianiste Francesco Piemontesi et l'orchestre du Gewandhaus de Leipzig. C'est un album qui permet d'entendre deux visages de Johannes Brahms, séparés par quelques 35 années de vie et d'expérience. Au programme, le premier concerto pour piano, une œuvre du jeune Brahms, commencé alors qu'il n'a eu qu'une vingtaine d'années, dans une période particulièrement tourmentée de son existence. Et puis face à cette œuvre de jeunesse, Francesco Piemontesi a choisi six pièces pour piano beaucoup plus tardives, l'opus 118, composé en 1893 alors que Brahms a 60 ans. Des pages brèves et intimes et d'une grande densité. Piemontesi, qui sur ce disque défend donc un Brahms puissant mais jamais brutal, très attentif aux couleurs, aux respirations de l'orchestre. Et je vous propose de le découvrir dans le final du premier concerto, final qui puise chez Beethoven avec son élan, sa puissance. Le jeune Brahms connaît évidemment ses classiques.

Francesco Piemontesi au piano, accompagné par l'orchestre du Gewandhaus de Leipzig, dirigé par Manfred Honeck. C'était le final du premier concerto en ré mineur de Johannes Brahms. Et cet extrait d'une nouveauté, ce disque est en fait le deuxième volet d'un projet Brahms, puisque un an plus tôt exactement, Piemontesi, Honeck et le Gewandhaus avaient enregistré le deuxième concerto.

adolescents que l'on retrouve donc dans cet opus 118, que l'on trouve également sur ce disque. C'est une proposition du label Pentatone. Et voici un autre opus 118, chez Robert Schumann cette fois. Il s'agit de la sonate pour piano intitulée « Sonate pour la jeunesse ». Une musique qui porte bien son titre avec quelque chose de plus spontané, de plus léger en guise de conclusion à cette émission.

0: Extrait de la sonate pour la jeunesse en sol majeur de Robert Schumann sous les doigts d'Éric Lesage. Voilà qui vient mettre un terme à notre temps suspendu. Merci de nous avoir suivis. Excellente fin d'après-midi à tous.
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6: Les casernes de pompiers renforcent leurs effectifs. Le risque d'incendie est plus important en ce moment. Leur parcours professionnel est bien souvent très riche. Pourtant, l'expérience des travailleurs des plus de 55 ans reste sous-valorisée sur le marché de l'emploi. Il a passé une quarantaine d'années dans le couloir de la mort. Un Américain de 71 ans vient d'être innocenté et libéré aux États-Unis. L'artiste chinois Ai Weiwei est de passage à Bruxelles. Ce dissident s'est longuement opposé au régime chinois. Bonjour, il fallait s'y attendre, il n'a jamais fait aussi chaud un 29 septembre, 27,6 degrés sur le temps de midi à Uccle, le centre de référence, et peut-être même davantage, la température définitive est attendue en ce début de soirée. Il fait chaud et sec, le risque d'incendie est élevé un peu partout en Wallonie. Les pompiers sont sur le qui-vive, comme l'explique le lieutenant Patrice Liétard, porte-parole de la zone d'Inafi, qui couvre le sud de la province de Namur.
7: Aujourd'hui, on a pris des dispositions spécifiques donc pour ce mardi et ce mercredi. Donc, c'est-à-dire qu'on a renforcé nos effectifs afin de pouvoir envoyer un dispositif type, dispositif qui est l'équivalent de celui qui était envoyé durant cet été caniculaire.
8: Même force de frappe qu'en plein milieu de l'été, alors qu'on est le 29 septembre.
7: Oui, voilà, de manière atypique, même force de frappe. Pourquoi ? Parce qu'on a plus ou moins les mêmes critères. Donc, les fameux 3x30 que tout le monde commence à connaître. On est proche des 30 degrés. Donc un taux d'humidité qui s'approche également des 30% et un vent de 30 km/h, ce qui est relativement faible, mais suffisant pour assécher la végétation.
6: Une interview signée François Louis. Pour rappel, les gouverneurs des 5 provinces wallonnes ont adopté des arrêtés de police pour limiter les risques d'incendie. Il est notamment interdit en ce moment de faire du feu en plein air dans les forêts, les champs ou encore les prairies. Le coût de la vie continue d'augmenter rapidement. L'inflation est de 4,7% ce mois de septembre. Cela veut dire que le panier des ménages, ce qu'on consomme au quotidien, a augmenté en moyenne de 4,7% sur une année. Les prix des carburants ont poussé l'inflation vers le haut, car si on regarde le reste du panier des ménages, l'inflation hors énergie est de 2,8%, ce qui est à peu près normal. Et ça va nous changer. Les prix des carburants diminueront demain à la pompe de 7 à 10 centimes en moins par litre pour le litre d'essence et de diesel. C'est un sondage qui montre encore à quel point les travailleurs de plus de 55 ans font face à une image négative sur le marché du travail. Selon l'Institut Dedicated, 4 Belges sur 10 jugent les aptitudes et compétences des quinquagénaires plutôt, voire très négativement. Et les plus de 55 ans eux-mêmes expriment un sentiment d'exclusion malgré leur parcours professionnel. Marianne Brillo, ce sondage a été réalisé pour Duo for a Job, une association qui crée des ponts entre les générations.
9: Et au sein de cette ASBL, on le constate depuis des années, les compétences, le savoir-faire des plus de 55 ans restent largement sous-valorisés. Pourtant, près de 6 jeunes sur 10 entre 18 et 35 ans disent vouloir profiter de cette expérience des aînés. Pour Guillaume Albessard de Duo for a Job, il s'agit donc de dépasser les stéréotypes.
10: les travailleurs de plus de 50 ans sont déconnectés, ils ne peuvent pas comprendre les jeunes générations, ils sont peut-être moins flexibles. Or, nous, on le voit chez Duo for a Job, ces personnes de plus de 50 ans ont envie d'apprendre, ont envie de rester en contact avec les jeunes générations, ont plein de compétences et de savoir-faire qui peuvent justement être utiles pour des plus jeunes.
9: L'association met en contact des seniors dont la moitié travaillent toujours et des jeunes issus de l'immigration pour les accompagner dans la recherche d'un job ou bien d'une nouvelle orientation. Un vrai partage de réseaux, de connaissances, de confiance dans les deux sens. Marc Delestré, l'un de ses mentors, il a fait toute sa carrière dans le privé.
11: Il est possible aussi qu'à partir d'un certain âge, les compétences ne sont plus en adéquation avec le marché. Je reprends ici l'exemple de tout ce qui est outils numériques. D'où la nécessité, et c'est quelque chose qui commence à se passer de plus en plus en entreprise, où un jeune est accompagné par une personne qui a beaucoup plus d'expérience.
9: Plus de 2000 bénévoles de plus de 50 ans ont déjà participé au programme de Duo for a Job.
6: Merci Marianne, et on rappelle que la discrimination fondée sur l'âge est interdite par la loi dans des domaines comme l'emploi notamment. Ce sondage a été mené auprès d'un millier de personnes. Bottines et bérets militaires, 125 jeunes, des filles et des garçons ont débuté leur service militaire volontaire aujourd'hui au 4e bataillon de génie d'Amey en province de Liège. Ils ont tout juste 18 ans et s'engagent pour un an dans les forces terrestres. Et dès le début, il faut apprendre à marcher au pas.
12: Sur une file, première file, deuxième file, troisième file. Donc 1, 2, 3, vous pouvez me suivre.
13: J'en ai entendu parler à la télé la première fois et je me suis dit que pourquoi pas tester au moins un an pour voir si ce milieu me convient. Voilà.
14: Qu'est-ce que vous attendez de cette formation ?
15: Je viens passer une année de service militaire avec des jeunes passionnés comme moi par l'armée, des frères d'armes. Le sport, la cohésion d'équipe, le combat.
16: Vous écrivez sur chaque feuille votre nom et prénom.
17: Je suis le colonel breveté d'état-major Stéphane Lindelof. Je suis le commandant en second de la force terrestre. Vous avez une couche de la société qui va être beaucoup plus résiliente de par leur formation au sein de l'outil militaire. Et aussi, ça va devenir des futurs ambassadeurs, je veux dire, de la défense. On en aura beaucoup plus.
6: Une première journée à la défense pour de jeunes recrues. Des rencontres signées Benoît Hormans et Baptiste Tupin. La chaîne de salles de sport Gyms a été victime d'une attaque informatique. Des données à caractère personnel ont été consultées et copiées. Le nom, l'adresse, la date de naissance, l'adresse email et dans certains cas le numéro IBAN de membres. Ce week-end, c'est l'application Twizit qui avait été piratée. Des noms, prénoms, adresses mail et photos de profil ont été dérobés. Twizit, c'est une application utilisée par de nombreux clubs sportifs pour la gestion et la communication. Aux États-Unis, un homme vient d'être libéré après avoir passé plus de 40 ans dans le couloir de la mort. Il avait été condamné pour le meurtre d'une femme. Ce sont des analyses ADN qui ont fini par l'innocenter. Catherine Tonero.
18: Douglas Stewart Carter a été reconnu coupable du meurtre d'Eva Olson en 1985 et sa condamnation à mort confirmée lors d'un deuxième procès en 1992. Cet homme noir avait été mis en cause par deux témoins et signé des aveux, un cambriolage qui a mal tourné selon l'accusation. Lui clame son innocence, évoquant des aveux extorqués par la police. Il faudra attendre deux décennies pour que les deux témoins à charge n'avouent que la police a fait pression sur eux aussi. L'an dernier, la Cour suprême de l'Utah ordonne la tenue d'un nouveau procès. Effectué la semaine passée sur des prélèvements de la scène de crime, de nouvelles analyses ADN finissent par innocenter Douglas Carter. Son fils témoigne.
19: Je veux qu'il puisse voir les étoiles. J'aimerais simplement qu'il puisse enfin vivre la vie que nous avons tous la chance de vivre. Aucun de nous ne peut imaginer ce qu'il a traversé, ni ce que cela représente de retrouver l'air libre.
18: Libéré sous caution hier, après 4 décennies passées dans le couloir de la mort, Douglas Carter, 71 ans, devra porter un bracelet GPS dans l'attente d'un 3e procès dans cette affaire. Il se tiendra l'an prochain.
6: L'artiste chinois Ai Weiwei est de passage à Bruxelles. Il est connu dans le monde entier pour son parcours de dissident. Pendant sa carrière, il s'est longuement opposé au régime chinois. C'est la toute première fois qu'une exposition de cette ampleur lui est consacrée en Belgique. Clara Wirtz.
20: On connaît d'abord Ai Weiwei pour son doigt d'honneur qu'il photographie devant des bâtiments symboles de puissance, la Maison Blanche ou la place Tiananmen à Pékin. Face à ces photos affichées dans l'exposition, il confirme.
21: I think they deserve my middle finger.
1: Je pense qu'il mérite mon doigt d'honneur. C'est juste une attitude personnelle, ça ne doit pas forcément être de l'art, mais c'est un message facile et c'est très graphique.
20: À presque 70 ans, Ai Weiwei, c'est l'art de la résistance. Il a très souvent pris position contre le régime chinois, appelle à libérer la Palestine et parle de censure dans le monde. Des sujets d'actualité toujours au centre de son œuvre.
1: Nous vivons aujourd'hui une vie assez pacifique en Belgique ou en Europe, mais nous ne devons pas oublier le reste du monde. Il y a de nombreux endroits où il y a toujours du sang, des blessures, des bombes et des injustices. Donc si nous devons maintenant embellir notre temps, cette vie pacifique et civilisée, eh bien nous devons prendre soin de la justice sociale dans le monde entier.
20: Ai Weiwei le dit lui-même, sa vie ne trouve de sens que dans la création, son art qu'il affirme face à l'autorité.
6: Et ses prises de position contre le régime chinois lui ont valu d'être emprisonné pendant plus de 80 jours. C'était en 2011, officiellement pour évasion fiscale. Vincent Manhart est le nouveau patron de l'Union belge de football. Il a signé un contrat de 4 ans. L'actuel directeur technique succède à Peter Willems, remercié début septembre. Le Standard ou encore Anderlecht en Coupe de Belgique de football, c'est sur la RTBF que vous pourrez les suivre en télé et en radio. La RTBF a acquis les droits de diffusion de la compétition. Les prochains matchs sont prévus les 16, 17 et 18 octobre. Le calendrier précis de ces 16e de finale doit être dévoilé demain. C'est la fin de ces informations. Je vous souhaite une belle fin d'après-midi.
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22: Bonjour, j'espère que vous passez une agréable fin de journée au début de notre Dolce Vita. Aujourd'hui, je vous propose de traverser une petite parcelle, un fragment d'enfance, l'enfance paradisiaque que Gabriel Fauré a évoqué dans Le Jardin de Dolly.

0: interprété à quatre mains par Claire Désert et Emmanuel Strosser. Le jardin de Dolly, gracieuse, paisible, la musique de Gabriel Fauré qui accompagnait une fin de journée au jardin. Par exemple, le jardin de Dolly avait été dédié à une toute petite fille, l'enfant d'une amie du compositeur. L'enfance ruisselle aussi. Dans les notes suivantes, on pénètre dans l'univers merveilleux d'une ancienne boutique d'automates, dans le Berlin d'autrefois, Lichtenburger Straße. C'est l'adresse berlinoise et c'est aussi le titre de cette chanson de Sylvia Pérez-Cruz.
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Le souvenir des vieux manèges d'autrefois sur la chanson des forains, une chanson de Piaf qui était évoquée par le duo de Sylvain Luc à la guitare et Richard Galliano à l'accordéon. Ce n'est pas à l'accordéon mais au bandoneon que le musicien suivant rend hommage, lui aussi d'ailleurs à Édith Piaf. William Sabatier trace un raccourci entre Buenos Aires et Ménilmontant.

L'homme que j'aimerais, c'est un extrait des Hommes de Piaf, titre générique de cette suite composée par le bandonéiste William Sabatier et interprétée sur scène avec les musiciens du quatuor Terpsichore. Fin de cette petite parenthèse, en souvenir de Piaf, voici une romance du siècle précédent. Le pianiste Leif Ove Andsnes joue le célèbre Rêve d'amour de Franz Liszt.

Quintessence. Quintessence, c'était un plaidoyer contre la violence venant du chanteur et pianiste britannique Benjamin Clementine. Avec son timbre androgyne, cette voix qui ressemble tellement à celle de Nina Simone et qui nous semble à jamais côtoyer à la fois des fantômes et des anges. Avec tout autant de douceur, après Benjamin Clementine, je vous invite à naviguer vers l'Italie avec le trio du pianiste Giovanni Ceccarelli.

Vanessa, Vanessa, ce joli prénom, ce sourire très féminin est accroché au répertoire d'un trio de jazz transalpin. C'était la formation du pianiste Giovanni Ceccarelli. Infiniment féminine, voici l'inspiration, la fantaisie vocale aussi de la française Camille Berthaud, qui possède à son actif tout un album consacré au Brésil, entouré de deux invitées brésiliennes, Dani et Déborah Gurgel, avec qui elle improvise d'étonnantes gymnastiques vocales.

Vos et Vosses. Sur chacun des 10 morceaux de cet album, Vos et Vosses, la chanteuse Camille Berthaud est entourée de toutes petites formations, chaque fois différentes, composées de musiciens brésiliens, qu'il s'agisse de musiciens bien établis comme Hamilton de Holanda ou du guitariste Guinga, ou au contraire de représentants de la toute nouvelle scène brésilienne, comme ici il y avait Dani et Deborah Gurgel dans cette euphorie exclusivement féminine. C'est encore une respiration féminine qui définit notre prochaine étape, le souffle. Le souffle, c'est la traduction du mot « sahans ». En langue hindoustanie, sahans pour piano, violon et violoncelle, c'est une partition de la compositrice indo-américaine Raina Esmaïl.

Sands, c'est le titre de ce trio composé en 2017 par Rena Esmail. Rena Esmail, compositrice en résidence auprès de l'orchestre de Seattle. Son travail commence petit à petit à se diffuser en dehors des États-Unis et la séduction des influences du nord de l'Inde participe sans doute à ce succès. Les influences, les sonorités indiennes étant encore bien plus courantes en dehors de la création classique, l'oudiste tunisien Dafer Youssef, célèbre pour ses vocalisations, pour ses improvisations lyriques très spectaculaires, Dafer Youssef s'était associé au joueur de tabla Zakir Hussain sur son très bel album Sounds of Mirror en 2018.

Un voyage envoûtant qui traverse l'Inde, la Turquie, la Tunisie, à l'image de ces merveilleux musiciens, à commencer par Zakir Hussain, prodige des tablas, décédé à la fin de l'année 2024. Zakir Hussain qui s'est épanoui à travers différentes fusions et collaborations, et notamment avec Dafer Youssef et le tout aussi phénoménal Hüsnü Selendirisi, clarinettiste turc. Hüsnü Selendirisi est un génie de la musique improvisée. Ce grand souffle oriental va laisser la place à la magie du cinéma. Un étrange film, en fait une étrange ambiance de film noir accentuée par l'utilisation, la sonorité d'un glass harmonica. C'est la musique d'Ennio Morricone pour le film Il Gatto a Nove Code.

La musique d'Ennio Morricone, réinterprétée par un couple de percussionnistes viennois, le duo Schoenfeldinger, qui s'est constitué tout un répertoire pour leur féerique harmonica de verre. Après cette courte promenade dans le cinéma italien, Il Gatto a Nove Code, c'était un film policier du début des années 70, et bien c'est aussi le cinéma des années 70 qui a permis l'envol, le succès du morceau

suivant, même si on l'a oublié, le film brésilien Dona Flor et ses deux maris a connu un réel succès à sa sortie en 1976. Le film était parsemé de chansons composées par Chico Buarque et l'une d'elles va connaître une carrière incroyable, devenant un standard mondial qu'on ne cesse de réinterpréter encore aujourd'hui.

Que sera, le tube planétaire de Chico Buarque, entremêlé au thème de la chanson El Pueblo Unido Jamás Será Vencido, c'est l'hymne de la résistance chilienne à la dictature. Ce duo instrumental rassemblait Paulo Fresu à la trompette et Daniele de Bonaventura au bandoneon. Au tournant des années 60-70, la bossa nova s'insinuait à peu près partout, y compris dans la chanson française.

La rue Madureira, Nino Ferrer au milieu des années 60. Je vous propose de continuer quelques minutes encore à la même époque. Très précisément, quand Stan Getz, le jazzman américain qui avait propulsé la bossa nova dans le monde entier, le saxophoniste Stan Getz avait parsemé sa musique de rythmes brésiliens, y compris dans ses collaborations cinématographiques, par exemple, dans la bande originale du film Mickey One d'Arthur Penn. En 1965.

0: Butterfly Belly Waltz. Ces papillons dans le ventre portent la marque de Dirk Brosset. Butterfly Belly Waltz est le titre du troisième mouvement de son concerto pour violoncelle, intitulé Pour Isabelle. Le compositeur belge Dirk Brosset, qui dirigeait ici l'Orchestre symphonique de Londres alors que la violoncelliste était Marie Alinck.
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0: Le festival Musique 3 Brabant Wallon se déroule toute cette semaine et jusqu'à dimanche prochain en divers lieux de cette jolie province, toute proche de Bruxelles. À La Hulpe, par exemple, ce jeudi soir, jeudi 1er octobre, Cécile Posse et Réal Cielé vont porter sur scène la série radiophonique Ça part en fugue. Notre chère collègue Cécile Posse avait réalisé une série de 5 émissions captivantes durant lesquelles elle passait au crible les préjugés, les idées reçues qui collent décidément au basque du divin Mozart. Mozart, l'icône en perruque, la grâce incarnée, était-il réellement un alcoolique, un plagiaire, un grossier personnage et a-t-il vraiment été assassiné? Les questions et les réponses s'entrechoquent dans ce spectacle à découvrir jeudi soir à l'église Saint-Nicolas de La Hulpe.

0: L'air délicieux de Chérubin dans les noces de Figaro, chanté par Marianne Crebassa avec l'orchestre du Mozarteum. Mozart au cœur du spectacle, ça part en fugue. Une mise en scène d'une série radiophonique de Cécile Post qu'elle prolonge sur scène, donc, en compagnie d'un Mozart incarné par Réal Cielet. C'est à voir et à entendre ce jeudi 1er octobre à l'église Saint-Nicolas de la Hulpe. Renseignements et billetterie sur la page festivalmusique3.be.
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0: Et on est reparti avec une chanteuse qui fait semblant d'être américaine, qui fait aussi semblant d'appartenir au passé. C'est la néerlandaise Caro Emerald avec ses cocktails vintage très très vitaminés, copie conforme des groupes vocaux féminins des années 40.

Song for My Father, Horace Silver, l'un des pianistes les plus souriants de l'histoire du jazz. Son dernier album arborait ce grand sourire. Jazz, Jazz, A Sense of Humor, c'était le titre de l'album. Le jazz qui représenterait le sens de l'humour en tant que tel, donc ce sens de l'humour a été transmis aux générations suivantes. Par exemple, ici, c'est une jeune chanteuse et comédienne chinoise, Li Yunshun, qui s'est choisi un pseudonyme un petit peu plus vendeur sur la sphère internationale, Mademoiselle Chris Lee. Chris Lee propose tout ce qu'une voix féminine peut offrir de dérision sur Music to Watch Girls By.

Serenata Andaluza, une envoûtante partition de Manuel de Falla qui fait partie de ce répertoire espagnol cher au pianiste Javier Perianes. Voici une guitare qui aurait pu bien sûr prolonger notre étape en Andalousie, mais nous allons voyager en Méditerranée jusqu'à la baie de Naples. Le genre de la chanson napolitaine s'est développé il y a 200 ans, ses adeptes actuels l'entretiennent, le renouvellent même avec passion. La chanson intitulée « Scalinatella » parle des escaliers de la ville, les longs et étroits escaliers de Naples que le chanteur Massimo Ranieri grimpe tout seul, cherchant désespérément un amour qui lui échappe.

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Un voyage en Méditerranée qui nous a fait partir de la baie de Naples vers les côtes libanaises et vers les îles grecques. Ensuite, après Ibrahim Malouf, il y a quelques minutes, il y avait cette reprise des indémodables enfants du Pirée, la chanson de Mélina Mercouri, dont le charme opère encore plus de 70 ans plus tard dans cette version de Dominique A. La Méditerranée nous retient encore quelques minutes, avant 20h, avec le kanoun, l'instrument traditionnel de l'artiste palestinien Firas Zreik, qui prend son envol au centre d'un quintet de jazz.

0: Tarabesque, heureux mélange de tarab, le mot qui désigne l'extase propre aux traditions musicales arabes, et du mot arabesque. Tarabesque, c'est un album du compositeur et joueur de kanoun palestinien Firas Reik, un disque sorti durant cet été 2026 sous le label Makam Records. Et c'était la conclusion de la Dolce Vita ce mardi soir. Dans un instant, sur Musique 3, l'autoportrait de l'artiste sud-africain William Kentridge, une rencontre proposée par Nicolas Blanmont. Je vous souhaite une excellente soirée, à demain.
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2: En novembre 2025, Adèle Charvet recevait l'award de la Rising Star, c'est-à-dire l'étoile montante au prestigieux International Opera Awards. Une consécration internationale couronnant effectivement un début de carrière impressionnant, avec notamment Minkowski, Pichon, Rode, Gardiner, Chani, Dumestre ou Chauvin, mais la liste ne cesse de s'allonger depuis. Née en 1993 à Montpellier d'un père compositeur et d'une mère athlète de haut niveau, élevée à New York dans un foyer bilingue, Adèle Charvet a été révélée à l'attention internationale en remportant le concours de chant de Bois-le-Duc, s'Hertogenbosch, aux Pays-Bas. Dans la foulée, elle a fait ses débuts sur scène à l'Opéra d'Amsterdam dans Le Prince Igor, puis en Mercedes, le rôle, pas la voiture, dans Carmen. Tout s'est enchaîné très vite depuis, et à 33 ans, elle a déjà incarné le rôle-titre de Carmen cette fois, mais aussi Ariodante, Angelina dans La Cenerentola, Cherubino dans Les Nozze di Figaro, Rosina dans Il Barbiere di Siviglia, Mélisande dans Pélias et Mélisande, bien sûr, Stefano dans Roméo et Juliette, Ascagne dans Les Troyens ou encore Charlotte dans Werther. Très attachée au récital, Adèle Charvet forme également depuis 2015 un duo avec le pianiste Florian Caroubi, où ils défendent un vaste répertoire de mélodies françaises, de leaders et de songs, avec une place particulière laissée à la relation entre la musique et la poésie. C'est que le poète Frédéric Jacques Temple était le grand-père par alliance d'Adèle Charvet, puisqu'il était le compagnon de sa grand-mère paternelle. Elle a aussi donné une série de concerts évoquant la mémoire et le répertoire de Josephine Baker, mais se trouve tout autant à l'aise dans le répertoire baroque avec Handel, Vivaldi ou Monteverdi. Portrait d'une jeune fille en feu.

0: En 2023, dans une interview à Opéra Magazine, Adèle Charvet avouait deux rêves, Didon dans Dido and Aeneas de Purcell et Charlotte dans Werther de Massenet, tout en précisant qu'elle n'était même pas sûre d'avoir un jour les moyens vocaux pour ce rôle. On la rencontre en janvier 2026 dans une loge de l'Opéra Comique où elle se prépare pour une représentation de Werther, où elle incarne bien sûr Charlotte et de superbe façon aux côtés du Werther de Pénépaty.
1: Oui, alors c'est amusant que vous commenciez par cette anecdote-là. C'est vrai que Charlotte, c'est un rêve d'adolescente. Hein. Mais à l'époque, je me disais non, mais il faut une voix claironnante. L'orchestre est gigantesque, je suis incapable de le faire. Et puis, on me l'a proposé plusieurs fois, puis je sentais que c'était pas le moment. Puis enfin, on me l'a proposé simplement en version de concert, l'année dernière, avec Péné, justement. Et dans les 6 mois qui ont précédé ce concert, j'organisais des séances de travail avec le chef pour le convaincre qu'en fait, il fallait pas que je le fasse. Et en fait, plus on travaillait, plus je me sentais tellement bien dans cette musique, et dans ma voix, et dans ma tête. C'est comme ça que je me suis lancée. Mais c'est sûr que la vie vocale, musicale, c'est aussi des paris. Parfois, on se trompe, mais là, ça a été une rencontre tellement forte avec le rôle que je crois que je me suis pas trompée.
0: Vous êtes partie pour la vie alors avec Charlotte?
1: Oh, j'espère. D'autant que je sens que, évidemment, Charlotte est jeune, quoi. C'est mes débuts dans ce rôle. Là, en plus, ce sont des conditions tellement particulières avec l'orchestre Pygmalion, les instruments d'époque, l'écrin du comique. C'était les conditions idéales pour que je puisse revisiter le rôle. Je ne pensais pas qu'il me retomberait dessus avant quelques années. Et j'espère le chanter toute ma vie. Ouais.
0: Vous êtes un peu tombée dans la marmite de potions magiques quand vous étiez petite. Vous avez un père compositeur, un grand-père ou par alliance poète. Quelle était votre enfance? Ça a été une espèce d'évidence d'aller vers la musique?
1: Oui, ça a été une espèce d'évidence. C'est vrai que, en fait, mes premiers souvenirs d'enfance conscient, c'est de la musique à la maison, que ce soit au disque ou on chantait à la maison tout le temps. Mes parents disent, j'ai passé ma petite enfance à New York et contrairement à ma sœur qui était un peu surdouée et très précoce et qui a parlé très tôt, moi j'ai vraiment parlé très tard parce que je me débattais un petit peu avec le bilinguisme et ouais, l'apprentissage du français et de l'anglais. En revanche, mes parents m'ont toujours dit que avant de savoir correctement parler, je chantais juste. Et donc je pense que tout de suite, mes parents se sont dit, bon, je crois qu'il y a quelque chose à faire avec ce truc. Et c'est vrai que mes premiers souvenirs sont des souvenirs de musique à la maison. On chantait tout le temps, mon père était au piano, on chantait avec ma sœur, aussi bien les Beatles que Bob Marley, que du Bach, que le petit duo de Belinda et la seconde dame dans Didon aîné de Purcell, des tas de choses. Et c'est vrai que ma famille a semé les graines qui ont fait que ma sensibilité et mon appétit pour la musique a germé. Par ailleurs, j'ai eu la chance d'avoir des grands-parents extrêmement mélomanes qui m'ont fait ma culture musicale en m'offrant des disques tout le temps. J'avais tout le temps des disques à Noël, à mes anniversaires. Et donc, mon premier disque de Lieder de Schubert par Fischer Dieskau, puis j'en avais un autre par Gundula Janowitz, les Kinder Toten Lieder par Kathleen Ferrier, les Nuits d'été par Jesse Norman. Tous ces disques-là sont des souvenirs d'écoute fondateurs. Et je crois même que j'ai davantage écouté du Lied et de la mélodie que de l'opéra. Et donc, c'est par là. Et aussi, mon grand-père est poète, peut-être aussi par une certaine affinité à la poésie, que je me suis passionnée pour cet art.
0: Ça veut dire que même à l'adolescence, vous n'avez pas eu envie de tout envoyer promener et de faire un travail normal, si
1: non,
0: je peux dire.
1: Pas du tout. En fait, je me suis toujours dit que j'étais bonne qu'à ça. Hein. Je savais rien faire d'autre. Pas que j'étais mauvaise à l'école. En fait, l'école, c'était assez facile pour moi, mais ça m'ennuyait un peu quand même. En tout cas, rien ne me motivait, ne me drivait comme la musique. Et c'était aussi mon terrain d'expression, c'est l'endroit où je me sentais bien. Je pense qu'aussi, on est tellement chanceux quand on commence la musique en chantant, parce qu'on a ce plaisir immédiat, presque sensuel, d'une espèce de plénitude corporelle à faire vibrer sa voix et à ce que ça vibre dans notre corps. Et je pense que ça, je le ressentais très fortement déjà enfant. Je me sentais tellement bien en chantant, alors que je chantais pas très bien. Enfin, et je crois que c'est pour ça aussi que j'ai pas pu vraiment faire un instrument très sérieusement, parce que je retrouvais ce plaisir nulle part ailleurs. Et je me suis jamais dit que je pouvais faire autre chose. Je me suis demandé si j'avais les capacités de le faire, ça c'est sûr, parce que ça c'est un peu vertigineux quand on se voit pas faire autre chose que chanter et qu'on se dit mais il y a un monde de gens extraordinaires, qu'est-ce que je vais bien pouvoir raconter. La question était là plutôt.

0: Adèle Charvet est née à Montpellier de père français et d'une mère d'origine camerounaise, mais elle a vécu son enfance à New York dans un milieu biculturel, de quoi façonner aussi son identité.
1: Ce qui est certain, c'est que mes premiers souvenirs d'enfance sont à New York, mes premiers souvenirs de musique aussi sont à New York, et je le vois toujours comme mon paradis perdu, et partir de New York a été un arrachement, un déchirement, en particulier pour ma sœur et moi. Et d'ailleurs, on était probablement de petites Américaines, mes parents nous racontent qu'en fait on jouait en anglais ensemble, et puis peu à peu le français a pris le dessus. Mais je crois que la double culture se manifeste peut-être dans un certain sens du spectacle, une facilité à faire le show, aussi un amour pour toutes sortes de styles de musique, aussi bien la pop que le hip-hop, que j'ai écouté énormément de rap américain dans mon enfance et dans mon adolescence. Je crois que cette double culture, elle se manifeste aussi dans ma capacité à jongler entre les styles, en tout cas mon appétit à le faire et ma curiosité.
0: Votre passage au conservatoire de Paris, enfin au conservatoire au pluriel, il y a eu le régional et puis le national, ça a été quelque chose de fondamental, ou bien vous étiez de toute façon déjà lancé et il était nécessaire de passer par cet enseignement traditionnel, je dirais.
1: Je pense que en particulier pour la voix, il n'y a pas de chemin tout tracé et il y a des tas de parcours différents. En fait, la seule condition, c'est de trouver un prof de chant qui nous emmène dans le droit chemin. Moi, je dirais que ça s'est joué bien plus tôt, parce que avant le Conservatoire National Supérieur de Musique de Paris, j'ai fait 20 ans de chœur. Et j'ai commencé, mon éveil musical s'est fait dans une chorale qui s'appelle la chorale de Claire Marchand. C'était la chorale d'enfants du 13e arrondissement, du conservatoire du 13e arrondissement. Et en fait, c'était extraordinaire parce que c'est là que j'ai appris à chanter d'abord, mais à chanter avec les autres, avoir un but commun, un son commun. C'est là que j'ai ouvert mes oreilles pour la première fois. Et c'est aussi là que j'ai commencé à lire la musique sans vraiment m'en rendre compte, parce que je me souviens très bien qu'elle stimulait énormément notre mémoire. Elle nous faisait tout apprendre par cœur. Elle nous chantait les morceaux, puis on devait les répéter. Elle stimulait notre par cœur. Et puis peu à peu, la partition s'est glissée entre nos mains. Et je me souviens même pas tellement comment s'est fait ce pont, mais en tout cas, il s'est fait très naturellement. Et donc ça a été absolument déterminant dans ma vie de musicienne. Puis j'ai aussi fait la maîtrise de Radio France quelques années, qui m'a appris la rigueur, la discipline, la capacité à lire une partition aisément. Et moi, il se trouve que j'étais très bien à Paris. Je me vois vivre nulle part ailleurs, sauf peut-être New York. Et donc j'ai eu une éducation musicale extrêmement parisienne. Et en tout cas, c'est sûr qu'au CNSM, j'ai eu la sensation vraiment d'apprendre mon métier, en tout cas d'être confrontée pour la première fois à un niveau tellement élevé qui me faisait un peu tout remettre en question. J'ai vraiment passé toute ma première année à me dire « mais peut-être que je me suis trompée, peut-être que je ne suis pas faite pour ça, comme je vous disais tout à l'heure. Qu'est-ce que je vais bien pouvoir raconter en chantant ? Quelle prétention j'ai à penser que je suis plus intéressante que n'importe qui d'autre ?» Voilà.
0: Est-ce que vous aviez des chanteuses ou des chanteurs qui étaient vos modèles absolus et qui peut-être le sont encore ?
1: Énormément, et puis ça change aussi en fonction de ce que je chante, de ce que je cherche à entendre. Mais ce qui est sûr, c'est que les premiers chanteurs que j'ai écoutés, ce sont Dietrich Fischer-Dieskau, Jesse Norman, Eli Hamling, Gundula Janowitz, Kathleen Ferrier. Ce sont les premières voix. Puis ensuite, j'ai commencé à m'intéresser un petit peu à l'histoire. Par exemple, pour cette Charlotte, j'ai beaucoup écouté Rita Gore, qui est une chanteuse belge, légendaire. Je me suis un petit peu intéressée à tout. J'ai aussi grandi avec la figure et de Lorraine Hunt et de Anne-Sophie von Otter, qui, je crois, peut-être que ce sont mes plus grands modèles. En tout cas, cette façon qu'elles ont toutes les deux d'imprimer leur personnalité à une partition, en même temps avec une grande humilité, et en même temps, quand on les écoute, on se dit on peut pas se tromper, c'est Lorraine Hunt ou c'est Anne-Sophie von Otter. Oui, leur musicalité tellement singulière, leur façon de toucher au cœur, aussi leur choix de rôle, leur choix de carrière, c'est quelque chose qui m'inspire infiniment. Anne-Sophie von Otter en particulier, parce que toute sa vie, elle a joué aussi avec le même pianiste, Bernd Forsberg, et je trouve que leur duo est un des plus beaux duos de l'idée de mélodie qui soit. Donc voilà, c'est un modèle oui, qui m'accompagne tout le temps. D'ailleurs, je ne savais pas qu'elle avait chanté Charlotte, et figurez-vous qu'elle l'a chantée. J'ai trouvé cette vidéo YouTube avec Nagano à la baguette. Donc j'ai aussi entendu ça, Charlotte. Et c'est intéressant d'ailleurs d'entendre une voix comme la sienne, beaucoup plus légère, dans un répertoire plutôt épais. J'avais besoin d'entendre ça aussi dans la préparation de mon rôle.

0: Comme pas mal de ses collègues mezzo-soprano, Adèle Charvet a cherché, voire tâtonné, avant de trouver sa voix avec X.
1: J'ai cherché pas mal, et il faut même remonter... Je parle tout le temps de l'enfant, vous allez penser que je suis obsédée, mais en même temps, quand même, on devient qui on est assez tôt. Hein. Mais en l'occurrence, j'ai eu une mue pas très simple, ce qui est plutôt rare pour une fille. Hein. En général, la mue se fait assez naturellement, on le sent pas vraiment. Moi, alors que enfant, j'avais une voix très très longue, et du coup, on me mettait un petit peu dans tous les pupitres, alto 2 ou soprano 1, parce que je pouvais un peu tout chanter, j'avais des contre-notes incroyables que je n'ai jamais retrouvées depuis. Et soudainement, du jour au lendemain, c'est comme si le tuyau avait été fermé, bouché, et soudainement, je ne pouvais plus monter. Et j'ai mis quelques années, en fait, quand même une bonne partie de mon adolescence, à essayer de retrouver le passage, dompter ma zone de passage et retrouver l'aigu. En même temps, j'avais une voix très claire, mais je montais pas, j'avais pas d'aigu. Et donc, mes professeurs se disaient, qu'est-ce que c'est que ce truc, quoi. Et puis, j'ai eu un déclic avec un professeur très cher à mon cœur, qui s'appelle Yves Sautin. Et là, soudainement, les possibilités se sont ouvertes. Mais j'étais très jeune. Tout le monde donnait son avis. Pendant des années, j'ai entendu que j'étais soprano. Mais en même temps, j'étais si jeune, c'est normal. J'avais simplement une voix de soprano, de mezzo-soprano légère, pas tellement encore définie. Il fallait que l'instrument mûrissent un peu tout seul. Et il y a eu quand même un tournant vers 26-27 ans où on m'a plus dit que j'étais soprano, du tout. Et ça a plus été une question. Je sais pas ce qui s'est passé, mais en tout cas, c'était évident. Pour moi, ça avait toujours été plutôt évident qu'il fallait que je commence par ce répertoire de mezzo légère, agile, avec de la colorature qui monte. Et après, voir ce que la vie allait me réserver.
0: Vous êtes passé par deux concours, le concours Boulanger à Paris et le concours de Bois-le-Duc, je pense, oui. aux Pays-Bas. C'était des points de passage obligés, ça vous paraissait nécessaire ?
1: Non, c'est amusant parce que je me suis vraiment jamais, jamais vue comme une bête à concours. D'ailleurs, j'en ai plus jamais refait après ces deux-là. Et surtout, je les ai un peu fait par hasard. Le concours Boulanger, j'étais encore étudiante au CNSM et j'avais entendu parler d'un pianiste qui cherchait à faire des concours, en tout cas qui cherchait à former un duo. Et je m'étais dit, bon, tiens, c'était l'occasion. Et c'est comme ça que j'ai rencontré Florian Caroubi, qui est mon partenaire de duo depuis 10 ans et encore pour des décennies, j'espère, s'il veut bien. Et donc, on s'était lancé là-dedans sans tellement se connaître, ni personnellement, ni musicalement, et c'était un petit peu vertigineux. Et pendant toute la préparation du concours, d'autant qu'on s'y était pris tellement tard et qu'on pouvait jamais se voir, on s'est jamais avoué l'un et l'autre qu'on voulait abandonner. Et puis, c'est parce qu'on se l'est pas avoué qu'on est allé jusqu'au bout et qu'on a gagné un prix. Et puis l'année d'après, ce concours à Sertorenbos aux Pays-Bas, on s'était toujours vus comme les outsiders. Hein, on y allait plutôt pour gagner de l'expérience et un peu de visibilité. Et ça s'est soldé par le premier prix et 4 prix spéciaux. Et ça a été le début de tout pour nous parce que on était des étudiants de conservatoire qui faisions peut-être, je sais pas, 5-6 concerts par an. Et soudainement, après ce concours-là, on a eu une année avec 17 récitals aux Pays-Bas. Et je crois que c'est comme ça qu'on a appris notre métier d'abord. Donc moi, pendant des années, je me suis sentie vraiment une chanteuse de lead, beaucoup plus qu'une chanteuse d'opéra. Et j'ai l'impression d'avoir appris à être chanteuse d'opéra sur scène, après.

0: Même si elle se voit avant tout comme chanteuse de mélodie à ce moment, la victoire d'Adèle Charvet au concours de s'Hertogenbosch va lui valoir de faire ses débuts à l'opéra, en l'occurrence à l'opéra d'Amsterdam, mais des débuts un peu contrariés.
1: Oui, c'était une des conséquences de ce prix. J'ai eu cette chance-là. Leur opéra studio n'existait pas encore, et donc ils cherchaient à avoir un peu des jeunes talents comme ça. Je peux vous raconter une histoire drôle. Sur cette production, il s'est passé le pire cauchemar d'une jeune chanteuse. Et donc j'ai bien cru que je n'aurais jamais de carrière avant même qu'elle ait commencé. Donc je chantais la jeune fille Polovtsienne dans Le Prince Igor, qui est un personnage qui n'apporte rien à l'action, mais qui est un très beau petit aria accompagné par le chœur de femmes. C'était une mise en scène de Dimitri Tcherniakov et je n'étais pas censée être sur scène, donc je n'avais jamais été convoquée aux répétitions scéniques. Et donc on m'a uniquement convoquée à la General Piano. Et mon air, si je me souviens bien, commençait au début de l'acte 2. Et donc je me suis dit, bon, très bien, il y a un prologue, il y a un acte 1, je peux écouter au moins 45 minutes de musique avant d'aller me chauffer en coulisses et préparer ma voix. Le prologue se passe. En plus, se finit par une énorme explosion. C'était une production avec des moyens extraordinaires, tellement impressionnants. Je me dis, oh là là, je fais partie de cette prod incroyable, quelle chance. Et là, j'entends mon air qui commence à la place de l'acteur. Et en fait, personne ne m'avait prévenu que Tcherniakov avait inversé les deux actes. Et donc moi, prise de panique, je ne sais plus quel âge j'avais 24 ans, je suis vraiment une plante verte, quoi. C'est ma première production de ma vie. Je me dis, j'ai même pas eu la jugeote de descendre près de la fosse et chanter du public. Je me suis dit, il faut que je retrouve les coulisses, je me perds, je cherche la fosse, j'arrive enfin en fosse. Mon air est quasiment fini. Je vois le chef qui me regarde en disant, mais que s'est-il passé? Et moi, je me dis, ça y est, c'est fini, je suis virée. Et donc, je suis allée, après la General Piano, je suis allée me confondre en excuses auprès du chef. Je suis rentrée chez moi en larmes. J'ai appelé mes parents, je crois, en disant oh, ça y est, je suis virée, ils vont prendre quelqu'un d'autre. C'est la pire première impression que je puisse imaginer. Puis finalement, ils m'ont pas virée, ils ont été sympas.
2: Il n'y avait pas un régisseur qui s'est...
1: Eh bien, en fait, c'était quand même pas de ma faute, cette histoire, bah oui, parce que non seulement j'avais pas été prévenue, mais paraît-il que j'avais même pas eu d'appel en régie. J'aurais pas pu l'entendre de la salle, de toute façon, mais voilà. Mais ça avait été, oui, le plus grand stress de ma vie, j'en faisais des cauchemars et tout ça. Voilà. Ma première expérience de scène à l'opéra.
2: Et donc, c'est pas ça qui vous a donné le goût de la scène, de la dimension théâtrale? Ou ça, vous l'aviez déjà par...
1: Je crois
2: par
1: que
2: votre
1: je l'avais...
2: passé
1: oui,
2: américain?
1: Peut-être un petit peu. J'avais quand même aussi une petite expérience de scène, notamment grâce au Jeune Chœur de Paris, parce que c'est une formation chorale, mais aussi avec des tas de petits projets scéniques. Et donc, j'avais un petit peu goûté à ça. Et puis, quand même, adolescente, j'avais commencé vraiment à m'intéresser à l'opéra. C'est rigolo, je parle tout le temps de mes grands-parents qui m'offrent des disques et des DVD, mais ma grand-mère m'avait offert un concert en plein air à Berlin avec Rolando Villasson, Ananet Repko et Placido Domingo. Je pense que j'avais 14 ou 15 ans et j'étais devenue obsédée par ce DVD.
2: À la Waldbühne.
1: Oui, exactement. Voilà. Et je me suis dit, mais c'est extraordinaire, c'est ça que je veux faire. Et donc là, je me suis mise à consommer énormément d'opéras en vidéo. Plus qu'en live, quoi, à vrai dire. Et donc c'est là que je me suis dit, oh, quand même, c'est ça que je veux faire. C'est ça que je veux faire. Ado aussi, j'ai eu un groupe de jazz. Je chantais un peu de jazz, pas très bien. Et je me disais, est-ce que j'ai envie de faire ça? Non, je crois que ma vie est ailleurs.

0: Au-delà de tout ce qu'elle a déjà accompli, Adèle Charvet a-t-elle encore des rêves? Forcément, oui. À 33 ans, le contraire serait même inquiétant.
1: Alors, dans les rôles, c'est je rêve d'une autre Didon maintenant que j'ai chanté la Didon de Purcell. Je rêve un jour de chanter la Didon des Troyens, mais je vous assure que ça ne sera pas dans 2 ans ni dans 3 ans, parce que là, pour le coup, il me faut un peu plus de travail.
0: Vous avez déjà fait Ascanio dans
1: voilà,
0: Cellini.
1: Voilà, oui. J'ai eu une expérience très, très forte dans cette tournée des Troyens. Pour des tas de raisons, mais aussi pour des raisons musicales. Et oui, le rôle de Didon, je rêverais de le chanter un jour. Je ne sais pas si ma voix m'y mènera, mais j'espère. Mais avant ça, en fait, il y a des tas de rôles qui tomberaient comme une robe sur mesure sur ma voix que je n'ai pas encore chantée. J'adorerais chanter Dorabella. Je l'attends de pied ferme. Sesto dans la Clémence de Titus. Je pense que c'est mon plus grand rêve actuel. En tout cas, réaliste dans les 2-3 ans. Enfin, je pourrais le chanter aujourd'hui, d'ailleurs. Et puis plus tard, je rêve d'un Octavian un jour, j'espère, de componiste aussi, d'Oriane Naxos. Voilà, et puis Charlotte, encore et toujours, toute ma vie, j'espère vraiment. La rencontre avec ce rôle-là, ça a été extrêmement fort. Ça m'a fait aussi un peu un effet similaire quand j'ai chanté Mélisande dans Péléas il y a 5 ans, d'être complètement aspirée par la musique et de pas du tout vouloir en sortir, alors que j'étais quand même complètement déprimée, mais mais d'en rêver la nuit, et puis d'être dans ce monde créé par Massenet, extraordinaire, tellement beau, tellement élégiaque, tellement, enfin, c'est une chance, c'est une très très très grande chance.
0: Vous ne citez pas Carmen, que vous avez déjà chanté?
1: Ah, ben oui, mais c'est parce que je l'ai déjà chanté. Mais bien sûr que j'espère chanter Carmen encore et toujours. D'ailleurs, je suis très heureuse de rechanter Carmen en juin au Capitole de Toulouse, qui est une de mes maisons de cœur. Si, bien sûr, ben, Carmen, c'est un rêve d'enfant que j'ai eu la chance de réaliser et que je revisite avec énormément de joie. Mais en tout cas, quand on a touché à un rôle aussi grand, beau, profond que celui de Charlotte, c'est vrai que on voit Carmen un petit peu différemment, en tout cas, un autre plaisir.
0: Et dans les lieux, il y en a qui vous font rêver, des théâtres
1: Bien sûr, évidemment. Mais je dirais que c'est beaucoup moins. Ça fait beaucoup moins partie de mes préoccupations. Je me préoccupe davantage de ce que je chante et avec qui. Je pense que le chef, l'orchestre, les collègues, c'est aussi important, si ce n'est plus important que la salle, même si bien sûr je rêve de chanter au Met, je rêve de chanter à la Scala, je rêve de chanter à l'Opéra de Paris un grand rôle, évidemment, à la Monnaie. Mais je suis heureuse parce que ma carrière, en tout cas dans les années à venir, prend un tournant un petit peu moins franco-français, un peu plus international, et donc je me réjouis déjà de ça. Mais bon, on peut chanter à l'autre bout du monde et être misérable parce qu'on a un affreux ténor et un très méchant chef. Et du coup, la salle, ça vaut plus grand-chose. Non, je pense que c'est beaucoup plus important de nourrir des collaborations musicales précieuses, intimes, fortes. Et puis, en plus, c'est beau de les voir évoluer sur les années. Donc, j'ai la chance de déjà vivre mon rêve en termes de ce que je chante et avec qui. Et donc, j'espère que ça va durer encore. Je touche du bois. On ne le voit pas dans le micro, mais je touche du bois, du faux bois, je ne sais pas ce que c'est.

0: Autoportrait Nicolas Blanmont.
1: Vienne ou Berlin?
2: Berlin. Berlin, parce que c'est à Berlin que j'ai rechanté pour la première fois après la naissance de ma fille. Et c'était aussi mes... Est-ce que c'était mes débuts à la Philharmonie Berlin? Non, c'était pas mes débuts. C'était, je crois, la deuxième fois que j'y chantais. En tout cas, c'est une des plus belles salles du monde et probablement le plus bel orchestre du monde. En tout cas, j'ai jamais été autant éblouie, émue, secouée par un orchestre. Et donc, c'est un souvenir très important dans ma vie. Donc, Berlin, oui. J'ai pas encore de souvenirs musicaux forts à Vienne, mais j'espère plus tard.
1: La mer ou la montagne?
2: La mer! 1000 fois! Oh là là, moi je suis une fille de la Méditerranée, hein, vraiment. En montagne, je me sens un peu enfermée, tandis qu'à la mer, je respire enfin.
1: Le vin ou la bière?
2: Le vin, 1000 fois. Surtout un bon blanc un peu beurré de Bourgogne.
1: Virginie Despentes ou Simone de Beauvoir?
2: C'est une bonne question. Virginie Despentes, je crois quand même. Mais bon, mais je me tais parce que si on se lance dans ce sujet, on va penser que j'ai envie de tout brûler. Mais je m'arrêterai là.
1: Verdi ou Wagner?
2: Alors, c'est vraiment une très bonne question, mais vous me posez une colle parce que vous m'auriez dit Puccini ou Verdi, ça aurait été plus facile. Alors, d'abord, je pense que probablement je ne chanterai aucun de ces deux compositeurs dans ma vie de chanteuse, je crois.
1: Vous avez chanté une fille fleur.
2: Oui, mais une fille fleur, c'est rien du tout. D'ailleurs, je me suis dit, dans le temps long de cette production, je me suis dit comment des gens se spécialisent dans Wagner et vivent avec cette musique tous les jours. J'ai trouvé ça tellement dur et tellement sombre. Et je préfère bien plus l'écouter, en fait. Je préfère largement être dans le public, et c'est ce que je me suis dit en chantant une des fifles. C'est que je préfère l'écouter de façon très ponctuelle et me prendre un choc esthétique. D'ailleurs, un de mes plus grands chocs esthétiques, c'était Tristan dans la mise en scène, enfin, les vidéos de Bill Viola à Bastille. Et en plus... À Bastille, je ne sais pas si ça existe toujours, mais il y avait les places très très peu chères pour les moins de 25 et les plus 65. Et donc je m'étais retrouvée au deuxième rang, devant Isolde qui chantait Mille Toutes Leise. J'avais l'impression qu'elle le chantait pour moi. Et j'étais tellement choquée que je ne pouvais plus parler, j'en tremblais pendant une demi-heure. Enfin bon, ouais, ça c'était une expérience extraordinaire. En fait, du coup, je crois que la réponse c'est Wagner. Verdi, je pense aussi que je ne le chanterai jamais, je ne sais pas. Et j'ai un peu moins de plaisir. C'est pas ma musique, quoi. Mais j'ai énormément de plaisir à aller voir la Traviata ou Rigoletto ou un autre. Mais ce n'est pas dans mon ADN.
1: Eboli, ça ne vous fait pas rêver?
2: Je ne crois pas que ça me fasse rêver, non. Mais aussi, je pense que c'est parce que je suis consciente de mes limites. Je crois que je suis capable de relever des défis, parfois d'être un peu kamikaze, mais je n'ai pas l'impression que ma voix ira dans cette direction-là. Mais peut-être que je me trompe. Rendez-vous dans...
1: Dans 2 ans et demi.
2: Dans 2 ans et demi.
1: Merci beaucoup.
2: Merci infiniment.
1: Merci Adèle Charvet.

0: Les disques d'Adèle Charvet sont publiés par le label Alpha. Le dernier paru, Belle Époque, est consacré à des mélodies de la Belle Époque, signées Massenet, Debussy, Fauré ou leurs héritiers. Et le prochain, Endless Light, Lumière éternelle, paraîtra début 2027. Avec Julie Roset et le concert de la Loge, il réunira des airs et duos de Handel et Vivaldi. Adèle Charvet sera d'ailleurs du 6 au 17 octobre à l'Opéra de Lille pour incarner le rôle de Ruggiero dans Alcina de Handel sous la direction d'Emmanuel Haïm. Et pour la suite de la saison, elle chantera Nérone dans Agrippina, Handel à nouveau, Didon dans Didon et Aîné, Purcell, Cherubino dans Les Noces de Figaro à Berlin, avant d'aborder en mai Poppea dans L'Incoronazione di Poppea de Monteverdi à Toulouse. Et puis en juin 2027, quoi qu'elle ait dit à propos de Verdi, Adèle Charvet chantera sa première Maddalena dans Rigoletto à Séville.
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2: Bonsoir à toutes et à tous, bienvenue en Belgique ce soir, le 6 août 2020.

25, l'église Saint-Jacques de Bruges accueillait l'ensemble La Néréide dans le cadre de la 62e édition du festival Musica Antiqua, qu'on connaît beaucoup mieux sous le nom de MA Festival, une manifestation qui se tient depuis 1964 à Bruges, un concert qui portait le nom très poétique de Il Concerto Secreto. La Néréide, c'est une formation française constituée de trois sopranos, c'est rare. Elles s'appellent Julie Roset, Anna Veira Leite et Camille Alera. Et à côté de ces trois sopranos, il y a un continuo formé par Gabriel Rignol au théorbe et au luth, Barbara Hunninger à la viole de gambe et Yon Moulin au clavecin. Pour cette soirée brugeoise, la Néréide nous emmenait au XVIe siècle de la cour du duc Alfonso II d'Este en Italie, un homme qui a vécu entre 1533 et 1597 à Ferrare. Nous sommes en Émilie-Romagne. Ce duc Alfonso II fut aussi un mécène artistique de grand renom. Et entre 1580 et 1597, année de sa mort, il fut l'initiateur du Concerto delle Donne, le concert des dames, des concerts au cours desquels il présentait à un public trié sur le volet trois sopranos célèbres en cette deuxième moitié du XVIe siècle italien. Elles s'appelaient Laura Peverara, Anna Guarini et Livia D'Arco. Alors, si l'on en croit les récits de l'époque, leur voix était si parfaite, si cristalline, qu'elles ont inspiré des compositeurs des quatre coins de l'Italie, dont Luzzasco Luzzaschi, l'organiste de la cour d'Est, et celle du duc Alfonso II, qui organisait donc ses concerts. Luzzaschi a ainsi composé pour ses Concerti delle Donne une collection de madrigaux qui surpasse tous ceux qu'il avait pu écrire précédemment. Aujourd'hui, les trois sopranos de la Néréide font revivre pour nous ce répertoire tout à fait unique, grâce à la clarté et l'agilité de leur voix de soprano, et elles vont nous replonger, je vous le promets, dans la beauté de cette renaissance italienne tardive. C'est Luzzasco Luzzaschi, dont je vous parlais, qui sera au centre de ce concert. Il est né en 1545 et décédé en 1607. Outre Luzzaschi, les six artistes de la Néréide nous proposeront également des pièces de Luca Marenzio, l'un de ses contemporains, mais aussi de Claudio Monteverdi, lui on le connaît beaucoup mieux, né 20 ans après Luzzaschi, Luigi Rossi 30 ans plus tard, et enfin Francesca Caccini, né pour sa part 40 ans après Luzzaschi. Francesca Caccini, qui était la fille de Giulio Caccini, en résumé. Sachez que nous évoluerons aujourd'hui dans la Renaissance italienne tardive avec les trois flamboyantes voix des sopranos de cet ensemble français, la Néréide, Julie Roset, Anna Veira Leite et Camille Alera. Voici sans plus tarder trois pièces de Luzzasco Luzzaschi et une de Francesca Caccini, les Tre Sirene, interprétées par l'ensemble La Néréide. C'était à l'église Saint-Jacques de Bruges en août 2025, dans le cadre du MA Festival.

Les trois voix de soprano de l'ensemble français La Néréide, trois voix qui m'ont semblé tout à fait envoûtantes. C'était celle de Julie Rosé, Ana Veira Leite et Camille Alera. Nous les écoutions dans la musique de Luzzasco, Luzzaschi, ainsi qu'une pièce de Francesca Caccini, Les Tres Sirenes. Nous sommes dans la deuxième moitié du XVIe siècle italien, la fin de l'époque Renaissance. Et on va poursuivre avec cet ensemble La Néréide qui était en concert à Bruges le 6 août 2025 dans le cadre du MA Festival. On va poursuivre avec quatre autres pièces de Luzzasco. Luzzasco, qui naît en 1545 et décédé en 1607. Et tout d'abord cette pièce, Chi non l'ami.

L'ensemble La Néréide, une formation française très applaudie par le public de l'église Saint-Jacques de Bruges en août 2025 dans le cadre de la 62e édition du festival Musica Antiqua qu'on connaît mieux sous le nom de Ma Festival. Les musiciens de La Néréide dans quatre pièces de Luzzasco Luzzaschi, compositeur de la deuxième moitié du XVIe siècle italien. Nous sommes aujourd'hui dans la fin de la Renaissance italienne grâce à ces trois sopranos que vous avez entendus, Julie Roset, Anna Veira Lete et Camille Alera à leur côté, en continuo formé par Gabriel Rignol au théorbe et au luth, Barbara Hüninger à la viole de gambe et Johann Moulin au clavecin. On va un tout petit peu élargir le cercle après ces pièces de Luzzasco Luzzaschi. Nous allons maintenant accueillir Luigi Rossi qui est né presque 40 ans après Luzzaschi en 1597 et puis Claudio Monteverdi lui né 20 ans après Luzzaschi. Voici donc quatre pièces, dont deux pièces de Luzzasco Luzzaschi, mais également une pièce de Luigi Rossi. Ce sera tout de suite une passacaille. Et puis un petit peu plus tard, Come dolci oggi Lauretta de Claudio Monteverdi. Nous retrouvons ces merveilleuses sopranos françaises. Et puis l'ensemble La Néréide dans la musique de la Renaissance italienne tardive.

L'ensemble français La Néréide, emmené avec beaucoup de grâce et puis de talent aussi par Julie Roset, Anna Veira Leite et Camille Alera, trois voix de soprano. Elles font revivre pour nous aujourd'hui les concerti delle donne et les concerts des dames qui étaient organisés à l'époque par le duc Alfonso d'Este. Nous sommes à Ferrare dans la deuxième moitié du XVIe siècle italien, en Émilie-Romagne pour être très précis. Voilà, nous avons écouté ici trois pièces de Luzzasco. Luzzaschi, né à cette époque et qui a été inspiré par ces trois voix merveilleuses de l'époque, puisque les trois sopranos que nous écoutons maintenant, eh bien, elles font référence à trois voix de soprano incroyables qui ont beaucoup séduit le duc Alfonso d'Este, mais aussi ce compositeur dont on parle aujourd'hui, Luzzasco Luzzaschi, qui, épaté par ces trois chanteuses, s'est mis à composer comme jamais. On a entendu ici trois de ses madrigaux et également une pièce de Luigi Rossi, une passacaille. On va poursuivre maintenant avec Luca Marenzio, né une dizaine d'années après Luzzaschi. Nous allons également réentendre Francesca Caccini, fille de Giulio Caccini, née pour sa part 40 ans après Luzzaschi. Nous retrouvons l'ensemble français La Néréide, ce sont six musiciens, dont ces trois sopranos que j'ai cités.

Un public extrêmement nombreux réunis en l'église Saint-Jacques de Bruges. C'était le 6 août 2025 dans le cadre du MA Festival, le célèbre festival de musique ancienne de Bruges, né en 1964. Et nous entendions le continuo très voluptueux, très généreux de l'ensemble La Néréide, un continuo formé par Gabriel Rignol au théorbe et au luth, Barbara Hunninger à la viole de gambe et Johan Moulin au clavecin. À leur côté, on ne peut pas les manquer, les trois sopranos de cette formation française, Julie Roset, Anna Veira Leite et Camille Alera. Nous les écoutions dans deux pièces de Luzzasco Luzzaschi et une de Luca Marenzio, enfin une pièce de Francesca Caccini, l'une des rarissimes compositrices de la fin de cette Renaissance italienne, puisque nous évoluons aujourd'hui dans du répertoire composé dans les dernières décennies du XVIe siècle. Ce concert brugeois se terminait avec une pièce de Luzzasco Luzzaschi, Occhi del pianto mio, qui sera suivie d'une pièce de Francesca Caccini, Coro del piante incantate, extrait de la Liberazione di Ruggiero dall'Isola d'Alcina. On retrouve la Néréide en concert à Bruges.

Le chœur extrait de la libération de Ruggiero de l'île d'Alcina de Francesca Caccini, précédé de Occhi del pianto mio de Luzzasco Luzzaschi, interprété avec toute la conviction qu'on a entendue jusqu'à présent et le talent par l'ensemble français La Néréide. Ces six artistes, vous l'entendez comme moi, plébiscités par le public réuni en l'église Saint-Jacques de Bruges. Revenez pour un bis de Giovanni Giacomo Gastoldi, un contemporain de Luzzaschi. Nous sommes toujours dans la fin de la Renaissance italienne, la deuxième moitié du XVIe siècle italien.

0: C'est ce qu'on pourrait presque appeler un triomphe. Nous écoutions Questa Dolce Sirena de Giovanni Giacomo Gastoldi. C'est le bis que proposait l'ensemble La Nerei d'une formation française composée de trois sopranos, c'est rarissime. Et ça fait référence à cette renaissance italienne où ça se pratiquait. Ces trois sopranos étaient Judy Rosé, Anna Veira Lete et Camille Alera. Et puis à leur côté, un continuo formé par Gabriel Rignol au théorbe et aux luttes, Barbara Hüninger à la viole de gambe et Johann Moulin au clavecin. Voilà, c'est avec Gastoldi que se terminait ce concert. Il a été enregistré le 6 août 2025 en l'église Saint-Jacques de Bruges et ce, dans le cadre du MA Festival, le Festival de musique ancienne de Bruges. Je voudrais encore remercier chaleureusement nos collègues de Clara, la radio classique de la VRT, pour la prise de son excellente de ce concert.
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0: Sans transition, je vous propose d'écouter Claude Debussy et une œuvre de jeunesse du maître de l'impressionnisme français. C'est son trio en sol majeur pour violon, violoncelle et piano.

Le trio en sol majeur de Claude Debussy, interprété par le trio Athos, une œuvre de jeunesse de Debussy composée en 1880. Il avait à peine 18 ans et pourtant tout est déjà là, son sens de la mélodie bien sûr, mais sa science de l'harmonie également. C'est proprement fascinant. On va clore cette émission avec Anton Reicha. Il est né exactement la même année, 1770, que Beethoven, Anton Reicha, dont voici la symphonie en do mineur.

0: Voilà, c'est avec ce compositeur né à Prague en 1770, la même année qu'un certain Beethoven. C'est donc avec Reicha que prend fin notre émission. Merci beaucoup à vous de l'avoir suivi. C'est toute l'actualité du jazz qui est à suivre avec Club Jazz, présenté par Arnaud Quitelier. Je vous retrouve pour ma part demain dès 13h pour un autre voyage au concert. Je vous souhaite d'ores et déjà une excellente suite de soirée et je vous dis à très bientôt. Au revoir.
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2: Bonsoir et merci de votre fidélité à ce rendez-vous jazz du lundi au vendredi sur RTBF Musique 3, Club Jazz, qui s'ouvre cette semaine avec l'album Souvenir de Grover Washington Jr.

Le jazz et son côté plus soul avec le saxophoniste Grover Washington Jr., album enregistré en 1976, A Secret Place, c'était Dolphin Dance. Et on ne va pas quitter la soul avec ici, 5 ans plus tôt, Gil Scott-Heron.

Le talentueux Gilles Scott-Heron, Lady Day et John Coltrane. Et à propos de John Coltrane, je vous rappelle que notre émission spéciale Coltrane est en podcast sur RTBF OVIO. 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Enregistré il y a 60 ans, Lee Morgan, Something Cute.

0: C'était Lee Morgan, Something Cute en 1966. Et puis une nouveauté avec le batteur Amir Bressler, c'était Line Down. Invité du prochain regard croisé sur la web radio jazz de la RTBF Musique 3 Jazz, ce sera ce samedi 3 octobre à 19h, le guitariste Paolo Loveri et sa playlist extrait au micro de François de Brigode.
1: Notre invité aujourd'hui dans Regard croisé, Paolo Loveri. Paolo, j'ai l'impression qu'en ayant écouté cette playlist avant qu'on ne la découvre ensemble, il y a une continuité dans votre playlist, cette espèce de guitare permanente, puisque vous êtes guitariste, on va évidemment écouter beaucoup de morceaux où les guitaristes ont la primeur, mais j'ai une espèce de continuité un peu cristalline dans le son de la guitare. C'est votre patte?
2: Ben, ça peut être ça aussi dans la façon de composer, en fait. Moi, je me souviens, dans la dernière tournée que j'ai fait avec Pietro Condorelli, qui est venu en Belgique l'année passée, qui était mon enseignant, mon prof en Italie, et qui, je considère, un très bon guitariste, et surtout quelqu'un qui a une connaissance de la musique exceptionnelle, il m'a toujours dit, j'ai toujours envié ta façon de mettre deux notes une après l'autre et en faire une mélodie, en fait. Voilà. Donc... C'est un peu ma façon de faire, je ne sais pas. J'adore écouter des morceaux où il y a une mélodie qu'on peut chanter après, en fait, d'une certaine façon.
1: Vous venez de parler vous-même de votre professeur. Vous êtes aussi un pédagogue. Ça se passe comment, cet enseignement de la musique? Qu'est-ce que vous essayez de transmettre, de faire passer?
2: Tout dépend du niveau de l'élève qui est devant, en fait. Voilà. Par exemple, à niveau académie, ce qui cherche les élèves, c'est surtout un accompagnement, en fait, du style, j'ai 10 minutes par jour, j'ai envie de jouer un peu, en fait, voilà. Et donc, après, quand on monte de niveau, c'est plus la construction de l'élève, d'une certaine façon, du début jusqu'à la fin, de gérer les temps de travail, le temps de baliser les exercices. En fait, souvent, les élèves me demandent, en fait, j'arrive pas à travailler ça, en fait, voilà. Je me dis toujours, tu as 2 heures, en fait, tu écris, je fais 20 minutes ça, 20 minutes ça, 20 minutes de ça, en fait, et ça, c'est une façon, c'est comme j'ai travaillé, en fait, d'une certaine façon, au début, en fait. Parce que parfois, on risque de caler sur quelque chose pendant 2 heures, et après, on se rend compte qu'on n'a plus le temps de travailler tout le reste, en fait, voilà. Et donc, c'est important de faire tous les jours, mais décider le timing, en fait, voilà. On arrive très bien à l'Académie de Bruxelles, en fait, où il y a une très belle session de jazz, en fait, avec des collègues comme Benoît van der Straten, avec qui joue habituellement, Thierry Gutmann, en fait, voilà. Et maintenant, c'est Ben Savant.
1: Paolo, vous êtes italien, oui. Vous êtes originaire de Naples. On a préparé cette émission avec quelqu'un qui vous connaît bien, qui s'appelle Eric Loos, qui travaille aussi d'ailleurs pour Musique 3 avec Arnaud Quitelier. Un amour de Naples, est-ce que ses origines se ressentent aussi dans votre manière à la fois de travailler et surtout de composer?
2: Je pense, oui. Je pense que ça fait partie de notre nature là-bas de chanter la mélodie, en fait. On a de la musique partout, mais c'est de la musique aussi humaine, en fait, voilà. Donc,
1: C'est naturel?
2: C'est naturel, disons. Il y a des anecdotes qu'on peut, même avec des amis que j'ai amenés d'ici, en fait, voilà, et qui se rendent compte qu'on rentre dans un bus, au bout de 5 minutes, on parle avec tout le monde, en fait. Mmh. Voilà, ça fait partie vraiment de la façon de vivre là-bas, en fait, voilà. Même en étant, entre guillemets, un faux napolitain, parce que je suis né à Naples, mais de maman d'origine Florence et papa de Rome. Donc j'ai
1: un peu de tout, comme on dit en Belgique,
2: voilà. Mais mon accent, on ne peut pas me rater, en fait, que je suis italien avec mon accent, en fait, ça c'est sûr.
1: Vous dites un peu de tout, et on le dit en souriant. On va écouter un morceau ici de Yotam Silberstein et Carlos Aguirre, où l'un et l'autre n'ont pas du tout les mêmes origines, puisqu'il y a un guitariste israélien, et puis il y a des origines dans ce morceau qui viennent un peu du Brésil, des différents pays d'Europe aussi. C'est un morceau qu'on peut appeler un beau cocktail. Ça s'appelle Tanto para Aguacere.

0: Paolo Loveri, qu'est-ce qui vous plaît dans ce morceau? Cette espèce de légèreté qui quand même nécessite une construction un peu compliquée.
1: Ben, en fait, j'ai découvert ce guitariste il n'y a pas longtemps, il y a 4-5 ans, en fait, et j'ai flashé, j'ai vraiment flashé. En fait,
0: voilà. Jotam Silberstein.
1: Oui, tout à fait. Et il a une façon de construire les morceaux avec une telle mélodie, et surtout ses solos, en ayant aussi une technique assez redoutable, en fait, voilà. Et ce qui est bizarre, il y a une anecdote, je me retrouvais en Toscane avec ma femme, en fait, en vacances, et vu que je le suis sur Facebook, voilà, à un moment, je lui dis « Bien arrivé à Montalcino pour le concert de demain soir ». Je dis « Waouh ».
0: Un petit Brunello de Montalcino.
1: Oui, tout à fait. Ouais. Je regarde ma femme, est-ce que tu as envie d'aller voir un concert déjà, parce que c'était avec Patti Tucci et ce batteur-là en trio. Je dis, je suis sous le net, puis les billets, et on a passé une soirée à Montalcino où on a bu ce vin, en fait, on a mangé. C'est dans un lieu magnifique et j'avais Jotam, Patti Tucci juste devant moi et c'était fantastique. Et ça joue. Il a une culture musicale qui est quelque chose d'effrayant. Et alors, ce qui est étonnant, en fait, on écoute toute sa discographie, on voit ses débuts sur Spotify. Le premier disque, tu vois les horaires de jeunesse, en fait, voilà, quelque chose qui ne fonctionne pas bien. Et après, il a fait un bond en avant et maintenant, il fait partie des gros tueurs, comme on dit, dans la musique à New York, en fait, voilà.
0: On sent vous parler avec beaucoup d'amour de l'Italie, de Naples, et je l'ai dit en préparant cette émission, entre autres avec Eric Claus, on sent que tout ce qui est festif, c'est-à-dire le vin, la nourriture, ça a beaucoup d'importance pour vous. Entre autres, il paraît que votre maman a écrit un redoutable livre de cuisine en Italie, c'est vrai ?
1: Tout à fait, c'est vrai. Il a été édité en Allemagne, en Italie, mais pas en Belgique, malheureusement. Écoute... J'ai juste un manuscrit sur Word, en fait, moi.
0: ça veut dire que tout ça, tout cet environnement festif, ça fait partie aussi de votre manière de fonctionner ?
1: Dans ma personne, oui. Disons oui, en fait. À l'extérieur, je ne donne pas cette impression, en fait. Parce que souvent, en fait, quand on me voit, on me trouve sérieux à l'heure. Et je ne parle pas beaucoup, en fait. J'écoute énormément. J'observe, j'écoute beaucoup. Mais à l'intérieur, je bouillonne, en fait. Je bouillonne, j'ai envie de faire plein de choses, en fait, après.
0: Et votre plat italien, votre plat de Naples, préféré, c'est quoi?
1: C'est la parmigiana di melanzane. C'est-à-dire comme on dit, les aubergines à la parmesan, en fait.
0: Ah ben voilà. Revenons à la musique avec un standard maintenant, Out of Nowhere. Out of Nowhere, donc un standard. Est-ce que ce que vous aimez aussi quand vous interprétez les standards, c'est avoir une plus grande liberté d'improvisation?
1: Tout dépend de la formation avec qui on se retrouve, en fait. Voilà. J'adore jouer en trio, donc la liberté, elle est énorme, en fait. Et alors, comme je dis toujours avec mon trio, quand je joue avec Bruno et Benoît, avec qui on joue ensemble depuis 25 ans, en fait, voilà, c'est tellement gay, parce qu'on se connaît tellement bien musicalement, donc on peut faire tout ce qu'on veut, en fait, musicalement. Au niveau de l'improvisation, ça peut être moderne, traditionnel. Bruno, il sera toujours là.
0: Bruno Castellucci.
1: Castellucci, ça sera toujours là à m'accompagner. Et ne jamais me mettre en difficulté, ça c'est sûr, en fait, voilà.
0: Bruno Castellucci, qui a été l'invité aussi de Regards Croisés. Mais on écoute ce standard avec, évidemment, une liberté d'improvisation aussi.

Paolo Loveri a retrouvé ce samedi 19h sur la web radio jazz de la RTBF Musique 3 Jazz au micro de François de Brigode pour présenter sa playlist. Et puis toutes ces émissions Regards croisés sont à retrouver bien évidemment sur RTBF Ovio. Un album remasterisé et qui ressort donc de Frank West Quartet, Moodsville Volume 8.

de Frank West Quartet, album donc qui est remasterisé et qui ressort, Star Eyes. Et puis ici, le côté cubain du jazz avec Ibrahim Ferrer. Le jazz et toutes ses influences, c'est dans Club Jazz. On a eu la soul, les influences latines et ici, des influences plus pop avec Amélie Spinks. C'est une nouveauté.

Amélie Spinks, River Adomet et Joost Leibart. C'était Stillwater, une nouveauté. Autre nouveauté qui nous accompagne tout au long de cette semaine, ce sera notre Belge du jour et en fait notre Belge de la semaine, le pianiste Michel Biseglia. L'album s'appelle De Virgo. En voici un deuxième extrait.

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